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1: Bonjour à vous qui nous écoutez près de l'église Sainte-Quitry à Fourcès sur 105.8. 24 mai 1841, naissance à Nérac de l'artiste lyrique Zulma Bouffard. Elle fait ses débuts à Marseille en 1849. De sa liaison secrète avec Jacques Offenbach naîtront deux enfants et de nombreuses opérettes et opéras bouffes, parmi lesquelles les Géorgiennes, Jeanne qui pleure et Jean qui rit, Les bergers, La vie parisienne. Elle joue dans l'adaptation théâtrale des Mystères de Paris en 1896 à l'Ambigu, théâtre dont elle assure la direction de 1891 à 1893. Elle finit sa vie à la maison de retraite des artistes de Pont-aux-Dames.
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1: Bonjour à tous, nous fêtons Donatia. Alors, allez-vous bénéficier d'un ciel clément ?
2: Eh bien, les béliers, vous ne manquerez pas d'énergie, mais vous pourrez parfois la gâcher à cause de comportements un peu trop négatifs.
1: Taureau, il faudrait vous méfier des gens que vous ne connaissez pas ou que vous connaissez que très mal.
2: Gémeaux, très belle journée en perspective. L'amour sera au premier plan de cette journée.
1: Cancer, vous pourrez trouver assez facilement une solution à des problèmes. N'oubliez pas de consulter vos proches.
2: Les lions, vous avez les idées sombres, vous êtes pessimiste, alors pourquoi une telle attitude? Vous avez pourtant tout pour être heureux.
1: Vierge, votre progression professionnelle marquera un petit temps d'arrêt. De nombreux obstacles vont se dresser sur votre chemin.
2: Les balances, le temps est nécessaire pour accomplir certains de vos projets personnels. L'heure de la discussion a sonné pour ensuite prendre les bonnes décisions.
1: Scorpion, vous aurez tendance à quelque peu oublier vos obligations familiales. Attention.
2: Sagittaire, vous vous sacrifierez pour le bien-être de vos proches.
1: Capricorne, votre succès personnel sera en plein essor, mais on vous mettra à l'épreuve quand même.
2: Les Verseaux, sortez donc de votre coquille. Ouvrez-vous aux autres et d'autant plus à vos proches qui ont besoin de vous.
1: Enfin, Poisson, vous cherchez bien souvent des complications, là où les choses sont pourtant très simples.
0: Dominique.

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1: Aujourd'hui, 24 mai, bonjour Donatien. Donatien peut parfois se montrer autoritaire, emporté par sa vivacité et son énergie débordante. Son humeur changeante le révélera tour à tour communicatif, optimiste et passionné, puis distant, discret et solitaire. Fier de son indépendance, il est généralement inventif et inspiré face aux situations du quotidien ou aux imprévus. Son intelligence le rendra capable de faire de longues études, généralement très spécialisées. Très actif, c'est un aventurier dans l'âme. Il est souvent obstiné et il ne sera pas facile de le faire changer d'avis. Intelligent et travailleur, il trouve sa motivation dans son ambition. Son autorité naturelle le mènera souvent à occuper des postes à responsabilité. Honnête et loyal, il est difficile de le tenir en défaut. Il sera d'une agréable compagnie pour son entourage grâce à son côté attentionné et chaleureux. Votre couleur sera le jaune. Bonne journée.

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1: Bonjour à tous, la météo de ce dimanche 24 mai. C'est un splendide soleil dès ce matin sur la totalité de la zone. Déjà 16 degrés au lever du jour, puis 23 degrés à Castéra-Verduzan, Eauze, Nogaro et Cazobon, 24 degrés à Saint-Puis, Géguin, Auch et Fleurance. Pour ce qui est de l'après-midi, le soleil est toujours bien présent et réchauffe notre morale. Les températures sont dignes d'une journée d'été, 29 degrés à Vic-Fezensac, Saint-Jean-Pouge et Aigues-Teintes, 28 degrés à Condon, La Roque-sur-Losse et Nérac, et enfin 27 degrés pour Cazobon et Montréal-du-Gers. Je vous souhaite à tous un très bon après-midi avec DFM.
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4: Bonjour, ils l'ont fait, pourquoi pas vous ? 3 minutes chrono pour découvrir les entreprises inspirantes du Gers. Nous retrouvons Leslie Bonne de la bijouterie Azzara de Condon. Bonjour Leslie.
5: Bonjour.
4: Leslie, quels sont les plus grands défis que vous rencontrez aujourd'hui ?
5: Les plus grands défis, alors il y en a plein parce qu'il y a malheureusement la hausse des métaux, ça devient terrible. Donc, il faut continuer à faire du beau pour la transmission. Parce que malheureusement, dans toutes les bijoux de chaîne que l'on peut voir dans la plupart des bijouteries, ce sont des bijoux qui font moins d'un gramme, qui se tordent, enfin, c'est scandaleux. Il y a plus d'air que de métal. Et nous, on est extrêmement à contresens de ça, mais finalement dans le bon sens.
4: Il y a une certaine symbolique apportée à l'objet aussi, hein, que vous vendez ou que vous créez. C'est certainement peut-être cette transmission de se dire ce bijou, je l'ai pour moi, mais je le donnerai, je le transmettrai à quelqu'un.
5: Oui.
4: L'histoire va perdurer. Mmh.
5: C'est ça, mais dans notre monde qui aujourd'hui est du jetable, en fait, il faut que les gens se raccrochent, je pense, ont besoin de se raccrocher à des valeurs. Et la transmission, je pense, du bijou reste importante.
4: Alors, on l'a dit aujourd'hui, il y a des défis tous les jours avec les contextes, hein, aussi géopolitiques, les contextes technologiques qui évoluent. On demande beaucoup à l'IA aujourd'hui, par exemple, de faire de la création. Vous en pensez quoi ?
5: Moi, je pense que c'est un outil qui peut être intéressant malgré tout. Il faut pas, voilà, il faut vivre aussi avec son temps. Ça peut être inspirant. Après, je suis pas pour le tout machine, quoi, parce que il faut que la tête travaille aussi.
4: C'est pas que les miens. C'est important, hein, d'aller capter justement l'émotion à travers l'objet.
5: Oui, oui, oui, c'est
4: à travers
5: très
4: le bijou.
5: Oui.
4: Artisan bijoutier, c'est un mot qu'on n'emploie pas beaucoup, qu'on ne rencontre pas, mais vous le revendiquez, vous êtes des artisans avant tout.
5: Oui, oui, oui, il faut mettre l'artisanat en valeur. On n'est pas bijoutier, on est artisan bijoutier. Et joaillier d'ailleurs aussi.
4: Oui, joaillier aussi. Vous travaillez des pièces et des pierres magnifiques.
5: Oui, oui, oui. On a
4: cette chance-là. Quelles sont les pierres les plus impressionnantes ?
5: Toutes les pierres sont belles. Mais c'est vrai qu'on a eu la chance de voir des pierres incroyables.
4: Quelle est la réalisation la plus originale ?
5: La plus originale, je ne saurais pas dire. Par contre, une qui m'avait énormément touchée, c'était un monsieur qui avait perdu un morceau d'oreille et qui m'a demandé de lui confectionner une prothèse d'oreille, en fait. Ça inspirait pas du tout mon mari, ce que je peux comprendre, parce que c'était assez particulier. Mais j'ai rencontré ce monsieur 4 fois, et je lui ai fait il fallait que ce soit léger, donc je pouvais pas faire du tout métal, donc je me suis creusé la tête. J'ai fait cuir et métal. Dernier jour où il est venu, il m'a dit, ça y est, c'est la dernière fois qu'on se voit, il a pleuré, c'était incroyable. C'était super.
4: La question fil rouge que nous posons à tous nos invités, Leslie, quel conseil donneriez-vous à quelqu'un qui veut démarrer ou qui veut s'installer en tant que bijoutier artisan, bijoutier même ?
5: Ben, il faut bosser et il faut bosser à la cheville. Il n'y a pas de secret, c'est les heures.
4: Le travail.
5: Le travail.
4: Être à son atelier, ouais. Et tous les jours,
5: c'est
4: tous
5: ça,
4: les jours
5: et travailler. Se faire mal et y aller.
4: Merci beaucoup. Ils l'ont fait, pourquoi pas vous ? 3 minutes inspirantes pour découvrir les entreprises du Gers. À très bientôt.
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1: À Montarin, dans le Gard près d'Uzès, une fête pas tout à fait comme les autres attire chaque année curieux habitants et passionnés de culture locale. Son nom, la fête des pois chiches. Alors derrière cette appellation, un événement qui mêle création artistique, agriculture, convivialité et ancrage territorial. Mais d'où vient ce festival ? Élément de réponse avec Emma, organisatrice de cette fête.
2: Il est né en 2007-2008, quasi 19 ans, bientôt 20 là. C'est la réunion de plusieurs associations du village à un moment où il ne se passait pas grand-chose à Montarin, qui se sont réunies, qui ont décidé de faire d'abord une fête qui s'est appelée la fête des jardins. Et puis de là est née la fête du pois chiche.
1: Pourquoi le pois chiche ?
2: Eh bien parce que Montarin, ça veut dire Monté Arena. Et le pois chiche pousse très bien, voilà, dans le sable, c'est le petit monde de sable, Montarin. Donc il y a une grosse culture de pois chiche depuis très longtemps.
1: Aujourd'hui, la fête du pois chiche attire un public extérieur, soutient les producteurs locaux et contribue donc à la vitalité économique et culturelle du territoire. Pour les habitants, il est devenu un rendez-vous incontournable, un moment de fierté collective.
2: Eh ben, la philosophie, c'est qu'il faut qu'il y en ait pour tout le monde, pour tous les goûts, pour tous les âges, qu'on puisse partager, qu'on puisse vivre ensemble, qu'on puisse faire de ce moment un moment un peu unique, à part entière dans le monde dans lequel on vit aujourd'hui. Quoi.
1: Concerts, spectacles vivants, marchés de producteurs, ateliers participatifs, tout est pensé pour favoriser la rencontre entre artistes, habitants et monde agricole. Alors comment s'organise cette fête du pois chiche ? Réponse avec Annabelle, régisseuse générale.
3: Donc on est sur tout le village et on fait tourner 4 sites en même temps. Le site principal est celui des petits jardins. Donc c'est un endroit où il y a un grand jardin, le jardin du temple, et ensuite plein de petits jardins communaux dans lesquels vont se dérouler des ateliers pendant la journée, des petits concerts, des petites animations. Et ensuite on a un lieu qui s'appelle La Guinguette, où c'est un peu plus intime, où on accueillera notamment des groupes de rap, et la Place to Chiche. Un endroit où on peut voir des food trucks, manger en famille avec les amis et participer au blind test et au karaoké de Mercure Rétrograde. Et ensuite, une nouveauté, le Puy Vendin, qui sera un peu sous forme de bodega.
1: Alors si vous n'avez rien prévu, rendez-vous au Pois Chiche à Montarin dans le Gard les 29, 30 et 31 mai pour 3 jours de culture, de rencontres et de convivialité. Ce numéro de 180 secondes a été réalisé par Radio Système pour l'Assemblée régionale des radios associatives dans le cadre d'un partenariat avec la région Occitanie-Pyrénées-Méditerranée.
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1: 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Retrouvez des concerts, des spectacles, des expositions, de tracteurs anciens, de peintures et de cigar box guitare, des balades en calèche, tout ça au festival de Grazimis, samedi 30 mai. 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

0: réparateur, garage de la Bâtisse à Jeuguin.
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0: Il est 6h.
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2: À Montarin, dans le Gard près d'Uzès, une fête pas tout à fait comme les autres attire chaque année curieux habitants et passionnés de culture locale. Son nom, la fête des pois chiches. Alors derrière cette appellation, un événement qui mêle création artistique, agriculture,

0: convivialité et ancrage territorial. Mais d'où vient ce festival ? Élément de réponse avec Emma, organisatrice de cette fête.
1: Il est né en 2007-2008, quasi 19 ans, bientôt 20 là. C'est la réunion de plusieurs associations du village à un moment où il ne se passait pas grand chose à Montaran, qui se sont réunies, qui ont décidé de faire d'abord une fête qui s'est appelée la fête des jardins. Et puis de là est née la fête du pois chiche.
0: Pourquoi le pois chiche ?
1: Eh bien parce que Montaran, ça veut dire Monte Arena. Et le pois chiche pousse très bien, voilà, dans le sable, c'est le petit monde de sable, Montaran. Donc il y a eu une grosse culture de pois chiche depuis très longtemps.
0: Aujourd'hui, la fête du pois chiche attire un public extérieur, soutient les producteurs locaux et contribue donc à la vitalité économique et culturelle du territoire. Pour les habitants, il est devenu un rendez-vous incontournable, un moment de fierté collective.
1: Eh ben, la philosophie, c'est qu'il faut qu'il y en ait pour tout le monde, pour tous les goûts, pour tous les âges, qu'on puisse partager, qu'on puisse vivre ensemble, qu'on puisse faire de ce moment un moment un peu unique, à part entière dans le monde dans lequel on vit aujourd'hui. Quoi.
0: Concerts, spectacles vivants, marchés de producteurs, ateliers participatifs, tout est pensé pour favoriser la rencontre entre artistes, habitants et monde agricole. Alors comment s'organise cette fête du pois chiche ? Réponse avec Annabelle, régisseuse générale.
2: Donc on est sur tout le village et on fait tourner 4 sites en même temps. Le site principal est celui des petits jardins. Donc c'est un endroit où il y a un grand jardin, le jardin du temple, et ensuite plein de petits jardins communaux dans lesquels vont se dérouler des ateliers pendant la journée, des petits concerts, des petites animations. Et ensuite on a un lieu qui s'appelle La Guinguette, où c'est un peu plus intime, où on accueillera notamment des groupes de rap, et la Place to Chiche. Un endroit où on peut voir des food trucks, manger en famille avec les amis et participer au blind test et au karaoké de Mercure Rétrograde. Et ensuite, une nouveauté, le Puy Vendin, qui sera un peu sous forme de bodega.
0: Alors si vous n'avez rien prévu, rendez-vous au Pois Chiche à Montaran dans le Gard les 29, 30 et 31 mai pour 3 jours de culture, de rencontres et de convivialité. Ce numéro de 180 secondes a été réalisé par Radio Système pour l'Assemblée régionale des radios associatives dans le cadre d'un partenariat avec la région Occitanie-Pyrénées-Méditerranée.

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1: Bonjour à vous qui nous écoutez près de l'église Sainte-Quitry à Fourcès sur 105.8. 24 mai 1841, naissance à Nérac de l'artiste lyrique Zulma Bouffard. Elle fait ses débuts à Marseille en 1849. De sa liaison secrète avec Jacques Offenbach naîtront deux enfants et de nombreuses opérettes et opéras bouffes, parmi lesquelles les géorgiennes, Jeanne qui pleure et Jean qui rit, Les bergers, La vie parisienne. Elle joue dans l'adaptation théâtrale des Mystères de Paris en 1896 à l'Ambigu, théâtre dont elle assure la direction de 1891 à 1893. Elle finit sa vie à la maison de retraite des artistes de Pont-aux-Dames.
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1: Bonjour à tous, nous fêtons Donatia. Alors, allez-vous bénéficier d'un ciel clément ?
2: Eh bien, les béliers, vous ne manquerez pas d'énergie, mais vous pourrez parfois la gâcher à cause de comportements un peu trop négatifs.
1: Taureau, il faudrait vous méfier des gens que vous ne connaissez pas ou que vous connaissez que très mal.
2: Gémeaux, très belle journée en perspective. L'amour sera au premier plan de cette journée.
1: Cancer, vous pourrez trouver assez facilement une solution à des problèmes. N'oubliez pas de consulter vos proches.
2: Les lions, vous avez les idées sombres, vous êtes pessimiste, alors pourquoi une telle attitude? Vous avez pourtant tout pour être heureux.
1: Vierge, votre progression professionnelle marquera un petit temps d'arrêt. De nombreux obstacles vont se dresser sur votre chemin.
2: Les balances, le temps est nécessaire pour accomplir certains de vos projets personnels. L'heure de la discussion a sonné pour ensuite prendre les bonnes décisions.
1: Scorpion, vous aurez tendance à quelque peu oublier vos obligations familiales. Attention.
2: Sagittaire, vous vous sacrifierez pour le bien-être de vos proches.
1: Capricorne, votre succès personnel sera en plein essor, mais on vous mettra à l'épreuve quand même.
2: Les Verseaux, sortez donc de votre coquille. Ouvrez-vous aux autres et d'autant plus à vos proches qui ont besoin de vous.
1: Enfin, Poisson, vous cherchez bien souvent des complications, là où les choses sont pourtant très simples.
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1: Aujourd'hui, 24 mai, bonjour Donatien. Donatien peut parfois se montrer autoritaire, emporté par sa vivacité et son énergie débordante. Son humeur changeante le révélera tour à tour communicatif, optimiste et passionné, puis distant, discret et solitaire. Fier de son indépendance, il est généralement inventif et inspiré face aux situations du quotidien ou aux imprévus. Son intelligence le rendra capable de faire de longues études, généralement très spécialisées. Très actif, c'est un aventurier dans l'âme. Il est souvent obstiné et il ne sera pas facile de le faire changer d'avis. Intelligent et travailleur, il trouve sa motivation dans son ambition. Son autorité naturelle le mènera souvent à occuper des postes à responsabilité. Honnête et loyal, il est difficile de le tenir en défaut. Il sera d'une agréable compagnie pour son entourage grâce à son côté attentionné et chaleureux. Votre couleur sera le jaune. Bonne journée.
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1: Bonjour à tous, la météo de ce dimanche 24 mai. C'est un splendide soleil dès ce matin sur la totalité de la zone. Déjà 16 degrés au lever du jour, puis 23 degrés à Castéra-Verduzan et aux Nogaro et Casaubon, 24 degrés à Saint-Puy, Géguin, Auch et Fleurance. Pour ce qui est de l'après-midi, le soleil est toujours bien présent et réchauffe notre morale. Les températures sont dignes d'une journée d'été, 29 degrés à Vic-Fezensac, Saint-Jean-Pouge et Aiguetinte, 28 degrés à Condon, La Roque-sur-Losse et Nérac, et enfin 27 degrés pour Casaubon et Montréal du Gers. Je vous souhaite à tous un très bon après-midi avec DFM.
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3: Cette semaine, c'est au tour de Tina, née le 1-06-2022, arrivée au refuge en décembre 2025. Tina est une typée berger, un brin sur la réserve au début. Elle se détend rapidement pour laisser place à une chienne douce, calme, venant chercher des câlins, plus tard faire même des bisous. Elle apprécie les balades, jouer, les gourmandises. Elle est plutôt délicate et sociable avec ses congénères. C'est OK pour les chiens, pour les chats, c'est attesté. Elle vous attend à la SPA du Gers à Ordin-la-Roque. Prise de rendez-vous 05 62 05 15 90 et les photos sont sur la page Facebook de DFM 930.

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1: Bienvenue à vous. Aujourd'hui au menu, ce sont des tenders de poulet croustillants avec du chou-fleur grillé et sauce au yaourt pour accompagner tout ça. Alors il vous faut, déjà c'est pour 4 personnes, la préparation il faut compter 15 minutes et la cuisson 30 minutes. Il vous faut 400 g d'aiguillettes de poulet, un petit chou-fleur, une petite gousse d'ail, 3 brins de persil, 2 brins de menthe, 2 œufs, 150 g de fromage blanc, 50 g de farine, 150 g de pétales d'épeautre, une cuillère à café rase de cumin, une demi-cuillère à café de curcuma, une cuillère à café rase de curry, de l'huile d'olive, de l'huile pour friture, du sel et du poivre. Alors comme essentiel, il vous faut une friteuse ou une casserole à bord eau. Vous préchauffez le four à 180 degrés. Vous détaillez le chou-fleur en fleurettes et dans un saladier, vous mélangez le cumin, le curcuma, le curry et 6 cuillères à soupe d'huile d'olive. Vous salez, vous poivrez. Vous ajoutez les fleurettes de chou-fleur, enduisez-les de marinade, ça va être bien coloré, parce qu'avec le cumin, le curcuma, ça va colorer. Après, vous déposez ces fleurettes sur une plaque de cuisson tapissée de papier sulfurisé et vous enfournez pour 20 à 25 minutes, selon leur taille, bien sûr. Salez et poivrez les aiguillettes de poulet, trempez-les dans la farine, puis dans les œufs battus préalablement, puis dans des pétales d'épeautre. Alors, si vous n'avez pas des pétales d'épeautre, vous pouvez faire avec de la chapelure, hein, tout simplement. Vous faites chauffer l'huile d'olive dans la friteuse ou dans une casserole à bord eau et faites cuire les aiguillettes de poulet 2 à 3 minutes selon la grosseur ou plusieurs tournées. Égouttez les tenders sur du papier absorbant. Ensuite, pour la sauce, vous ciselez les herbes, pelez puis écrasez l'ail à l'aide d'un presse-ail. Mélangez-le avec le fromage blanc et les herbes. Vous servez le poulet croustillant avec les fleurettes de chou-fleur et la sauce. Vous allez voir, c'est un vrai régal, puis c'est un plat d'été un petit peu, je trouve, c'est très bien. À présent, je vous laisse profiter du beau temps et de vous donner la semaine prochaine un bon dessert. Ce sera des tartelettes rustiques avec des amandes, cerises et myrtilles. En attendant, je vous souhaite une bonne journée, une bonne cuisine. Portez-vous bien. Au revoir à tous.
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1: Vous allez pouvoir découvrir ce samedi un concept unique en France du côté d'Assat avec la ferme Larquet, un jardin partagé. Alors comment est née l'idée de cette ferme partagée? Une idée lancée notamment par Jean-Marc Larquet, comme nous l'explique Vincent Brizard.
2: Tout est venu en 2021 d'une recherche qu'il a fait où il a trouvé ce concept inédit en Belgique et en

0: Hollande où il y avait un cas dans chaque pays. Et de là, on a découlé quelques années, il a mûri l'idée, il a réfléchi et s'est renseigné pas mal sur le principe. Et derrière, on l'a lancé cette année, il m'a dit « est-ce que ça te dit de relever un défi ?» Et derrière, on a relevé ce défi. Et maintenant, on est en train de le lancer doucement et puis voilà.
1: Ce samedi, rendez-vous du côté de la ferme Larquet à Assat pour visiter le jardin partagé. Comment ça fonctionne concrètement, les explications de Vincent Brizard.
0: Vous avez un abonnement simple à l'année. Vous avez soit un format couple, soit un format famille de 3 ou 4 personnes, ou un format une seule personne. Vous prenez cet abonnement et derrière, vous avez accès au jardin toute l'année. Vous signez une charte. Dedans, il y a indiqué ce que vous récoltez, ce que vous consommez. Du coup, le but, ils viennent récolter leurs légumes. Nous, on met tout en place. C'est-à-dire qu'on vient planter, on vient désherber, on vient arroser, jusqu'à qu'ils aient plus qu'à récolter. Et derrière, il y a toujours une personne qui est là pour les conseiller, les guider, leur expliquer comment on peut cuisiner ce nouveau produit, parce qu'ils vont découvrir de nouveaux produits. Et derrière, comment ils vont pouvoir le ramasser, comment ils peuvent le consommer, etc.
1: Et donc, rendez-vous ce samedi dès 9h30 pour visiter ce jardin partagé. C'est au 32 chemin de Vigneau à Assat. Pour plus d'infos, direction le www.mon-jardin-partagé.fr.

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1: Bonjour à vous qui nous écoutez près de l'église Sainte-Quitry à Fourcès sur 105.8. 24 mai 1841, naissance à Nérac de l'artiste lyrique Zulma Bouffard. Elle fait ses débuts à Marseille en 1849. De sa liaison secrète avec Jacques Offenbach naîtront deux enfants et de nombreuses opérettes et opéras bouffes, parmi lesquelles les Géorgiennes, Jeanne qui pleure et Jean qui rit, Les bergers, La vie parisienne. Elle joue dans l'adaptation théâtrale des Mystères de Paris en 1896 à l'Ambigu, théâtre dont elle assure la direction de 1891 à 1893. Elle finit sa vie à la maison de retraite des artistes de Pont-aux-Dames.
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1: Bonjour à tous, nous fêtons Donatia. Alors, allez-vous bénéficier d'un ciel clément?
2: Eh bien, les béliers, vous ne manquerez pas d'énergie, mais vous pourrez parfois la gâcher à cause de comportements un peu trop négatifs.
1: Taureau, il faudrait vous méfier des gens que vous ne connaissez pas ou que vous connaissez que très mal.
2: Gémeaux, très belle journée en perspective, l'amour sera au premier plan de cette journée.
1: Cancer, vous pourrez trouver assez facilement une solution à des problèmes. N'oubliez pas de consulter vos proches.
2: Les lions, vous avez les idées sombres, vous êtes pessimiste, alors pourquoi une telle attitude? Vous avez pourtant tout pour être heureux.
1: Vierge, votre progression professionnelle marquera un petit temps d'arrêt. De nombreux obstacles vont se dresser sur votre chemin.
2: Les balances, le temps est nécessaire pour accomplir certains de vos projets personnels. L'heure de la discussion a sonné pour ensuite prendre les bonnes décisions.
1: Scorpion, vous aurez tendance à quelque peu oublier vos obligations familiales. Attention.
2: Sagittaire, vous vous sacrifierez pour le bien-être de vos proches.
1: Capricorne, votre succès personnel sera en plein essor, mais on vous mettra à l'épreuve quand même.
2: Les Verseaux, sortez donc de votre coquille, ouvrez-vous aux autres et d'autant plus à vos proches qui ont besoin de vous.
1: Enfin Poisson, vous cherchez bien souvent des complications, là où les choses sont pourtant très simples. Demain.

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1: Aujourd'hui, 24 mai, bonjour Donatien. Donatien peut parfois se montrer autoritaire, emporté par sa vivacité et son énergie débordante. Son humeur changeante le révélera tour à tour communicatif, optimiste et passionné, puis distant, discret et solitaire. Fier de son indépendance, il est généralement inventif et inspiré face aux situations du quotidien ou aux imprévus. Son intelligence le rendra capable de faire de longues études, généralement très spécialisées. Très actif, c'est un aventurier dans l'âme. Il est souvent obstiné et il ne sera pas facile de le faire changer d'avis. Intelligent et travailleur, il trouve sa motivation dans son ambition. Son autorité naturelle le mènera souvent à occuper des postes à responsabilité. Honnête et loyal, il est difficile de le tenir en défaut. Il sera d'une agréable compagnie pour son entourage grâce à son côté attentionné et chaleureux. Votre couleur sera le jaune. Bonne journée.

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1: Bonjour à tous, la météo de ce dimanche 24 mai. C'est un splendide soleil dès ce matin sur la totalité de la zone. Déjà 16 degrés au lever du jour, puis 23 degrés à Castéra-Verduzan et aux Nogaro et Casaubon, 24 degrés à Saint-Puy, Géguin, Auch et Fleurance. Pour ce qui est de l'après-midi, le soleil est toujours bien présent et réchauffe notre morale. Les températures sont dignes d'une journée d'été, 29 degrés à Vic-Fezensac, Saint-Jean-Pouge et Aiguetinte, 28 degrés à Condon, La Roque-sur-Losse et Nérac, et enfin 27 degrés pour Casaubon et Montréal du Gers. Je vous souhaite à tous un très bon après-midi avec DFM.
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2: Bienvenue à vous. Aujourd'hui au menu, ce sont des tenders de poulet croustillants avec du chou-fleur grillé et sauce au yaourt pour accompagner tout ça. Alors il vous faut, déjà c'est pour 4 personnes, la préparation il faut compter 15 minutes et la cuisson 30 minutes. Il vous faut 400 g d'aiguillettes de poulet, un petit chou-fleur, une petite gousse d'ail, 3 brins de persil, 2 brins de menthe, 2 œufs, 150 g de fromage blanc, 50 g de farine, 150 g de pétales d'épeautre, une cuillère à café rase de cumin, une demi-cuillère à café de curcuma, une cuillère à café rase de curry, de l'huile d'olive, de l'huile pour friture, du sel et du poivre. Alors comme essentiel, il vous faut une friteuse ou une casserole à bord eau. Vous préchauffez le four à 180 degrés. Vous détaillez le chou-fleur en fleurettes et dans un saladier, vous mélangez le cumin, le curcuma, le curry et 6 cuillères à soupe d'huile d'olive. Vous salez, vous poivrez. Vous ajoutez les fleurettes de chou-fleur, enduisez-les de marinade, ça va être bien coloré, parce qu'avec le cumin, le curcuma, ça va colorer. Après, vous déposez ces fleurettes sur une plaque de cuisson tapissée de papier sulfurisé et vous enfournez pour 20 à 25 minutes, selon leur taille, bien sûr. Salez et poivrez les aiguillettes de poulet, trempez-les dans la farine, puis dans les œufs battus préalablement, puis dans des pétales d'épeautre. Alors, si vous n'avez pas des pétales d'épeautre, vous pouvez faire avec de la chapelure, hein, tout simplement. Vous faites chauffer l'huile d'olive dans la friteuse ou dans une casserole à bord eau et faites cuire les aiguillettes de poulet 2 à 3 minutes selon la grosseur ou plusieurs tournées et égouttez les tenders sur du papier absorbant. Ensuite, pour la sauce, vous ciselez les herbes, pelez puis écrasez l'ail à l'aide d'un presse-ail. Mélangez-le avec le fromage blanc et les herbes. Vous servez le poulet croustillant avec des fleurettes de chou-fleur et la sauce. Vous allez voir, c'est un vrai régal, puis c'est un plat d'été un petit peu, je trouve, c'est très bien. À présent, je vous laisse profiter du beau temps et de vous donner la semaine prochaine un bon dessert. Ce sera des tartelettes rustiques avec des amandes, cerises et myrtilles. En attendant, je vous souhaite une bonne journée, une bonne cuisine. Portez-vous bien. Au revoir à tous.
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4: Bonjour à tous, la saison sportive est maintenant terminée et d'ores et déjà nous préparons la suivante. J'en profite pour remercier chaleureusement tous les bénévoles qui donnent de leur temps et de leur énergie. Également, un grand merci aux sponsors et partenaires publics. Pour la saison à venir, nous accueillons avec plaisir de nouveaux éducateurs et de nouveaux joueurs, filles et garçons à partir de 5 ans. À l'initiative du Casino et organisé par le foot, le grand concert du 13 juin approche. Émile du groupe Image, Sangria gratuite, l'orchestre Laurent Conta vont vous éblouir. Et après le concert, bal avec Charlie Mix. Entrée à 10 euros, restauration rapide, voilà. Et ceci sur le terrain de foot de Castéra. Partenaire de ce jour, Opéra Villandis, Distriland. À la semaine prochaine sur DFM 9h30, la radio au microclimat.

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3: Voici les offres d'emploi de cette semaine en CDD. Cuisinier en restauration collective à Condon, commis de cuisine de collectivité en CDD à Condon, aide-soignant en CDD à Condon et secrétaire médico-social en CDD à Condon. Chef de cuisine avec logement en CDD à La Ressingle, ouvrier manœuvre en CDD à Saint-Orens-Pouilly-Petit, ouvrier en viticulture en CDD à La Roque-sur-Los, agent de cuisine en CDD à La Romieux, cueilleur de fraises hors sol et sous serre en CDD à Saint-Puis, chauffeur tractoriste en CDD à Gondrin, serveur en contrat d'apprentissage en CDD à Roque, serveur de restaurant en CDD à Montréal, aide à domicile en CDD à Courson, serveur en CDD à Castéra-Verduzon et seconde cuisine en CDD à Castéra-Verduzon, chargé de communication en CDD à Lectoure, technicien de maintenance des installations en CDD à Lectoure, aide à domicile en CDD au Père Quintaillac, serveur en restauration en CDD à Lanpex, assistant d'éducation en CDD à Vic-Fezensac, moniteur d'auto-école en CDD à Vic-Fezensac et aide à domicile en CDD à Vic-Fezensac, agent des services hospitaliers en CDD à Eauze, ouvrier de chez en CDD à Eauze, animateur en CE en CDD à Stafford, chargé de facturation client en CDD à Florence, opérateur de cuisson en CDD à Florence, aide médico-psychologique AES en CDD à Ordans-la-Roque, jardinier en CDD à Roquelaure, cuisinier en CDD à Mansiette, conducteur de voyageurs réseau routier en CDD dans le Gers, bûcheron et lagueur en CDD dans le Gers et enseignant en lettres modernes en CDD dans le Gers.
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2: Nous sommes à la Petite Pierre avec Cathy pour parler, pour raconter, pour informer sur le festival Les Petits Mousses qui aura lieu les 23 et 24 mai prochains à Castéra-Verduzan.
3: Eh bien, c'est la 6e édition cette année et on est ravis de, en plus, revenir à Castéra-Verduzan puisqu'on a les 5 premières éditions, on les a faites à la fois sur notre site à La Petite Pierre et aussi à Géguin. Et cette année, voilà, on va réinvestir le parc Lannelong avec grand plaisir.
2: C'est les enfants. Et donc, c'est bien eux qui s'occupent quasiment de tout.
3: Évidemment, sous l'œil des adultes, mais oui, c'est un festival qui est né aussi de la volonté des familles et des enfants, notamment, d'être bénévoles et de s'approprier des tâches, des missions qu'on confie plus souvent sur un festival à des adultes. Donc, ils ont déjà démarré par le bar à mômes. Ça, c'est vraiment l'élément qui centralise les enfants. Et chaque année, ce bar à mômes, il évolue, il y a des nouvelles machines, des nouveaux fonctionnements, et les enfants sont de plus en plus au cœur de cette machine-là. C'est eux qui transmettent même aux adultes leur savoir-faire. Comment on fait une barbe à papa, ils sont carrément plus doués que nous. De plus en plus, ces enfants grandissent, on en accueille aussi de nouveaux, et donc on leur confie aussi des tâches différentes. Donc ils peuvent être, vous allez pouvoir les retrouver à la billetterie, en entrée, de la technique aussi, sur de l'accueil public, puis aussi sur de l'animation d'ateliers, de la co-animation. On continue dans les

0: l'esprit de la petite Pierre, hein, d'associer à la fois l'artistique et puis tout le reste, hein, tout ce qui nous réunit. Donc le festival, il ouvrira ses portes à 14h. Les jeux en bois, on essaie de faire venir chaque année soit la médiathèque de Grand-Auge, soit l'association Atitetoka, qu'on accueille toujours avec plaisir. Stand d'auto-maquillage, ça c'est nouveau, c'est une jeune bénévole qui va l'animer. Très heureux parce que cette année, Musicoli, l'école de musique de Castéra, propose d'ouvrir ses portes au public avec une répétition publique à l'école de musique qui est tout près du parc. Hein. Et on pourra, le public pourra écouter une petite partie d'une répétition. Voilà, et ça c'est à l'ouverture. Et on enchaînera ensuite par deux spectacles. On a voulu faire quelque chose de pas trop lourd au niveau des accueils artistiques pour que les enfants, les familles puissent à la fois voir des spectacles, mais aussi s'amuser, prendre du temps, jouer. Un premier spectacle musical qui est Doux Voyage, un concert de la compagnie Les Timuseaux, qui est une compagnie très locale qu'on a accueillie en résidence. Et voilà, c'est très frais, très chouette, d'une très bonne qualité musicale. Et ensuite, 17h, on aura Rhythm and Ball de la compagnie Point Fixe. Donc là, c'est pareil, c'est aussi musical, mais on est plus sur de la jonglerie.
1: Et le dimanche 24 mai, que se passe-t-il?
0: On est un peu sur les mêmes horaires, hein, ouverture du festival à 14h jusqu'à 18h. On accueille aussi pour la deuxième année l'association L'Outil en Main, qui est une association basée à Pavie. Bricolage, on a des artisans, artisanes à la retraite qui transmettent leur savoir-faire. Là, cette année, c'est la surprise. Le manège à pétales, ça c'est super. Donc il faut pédaler pour faire tourner ce manège qui est accompagné d'un orgue de barbarie. Et ça, c'est Simon Ferrari qui vient nous faire le plaisir d'installer son manège toute l'après-midi.
1: Sur le festival Les Petits Mousses, 23 et 24 mai prochain à Castéra Verdusan.
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4: Vous allez pouvoir découvrir ce samedi un concept unique en France du côté d'Assat avec la ferme Larquet, un jardin partagé. Alors comment est née l'idée de cette ferme partagée? Une idée lancée notamment par Jean-Marc Larquet, comme nous l'explique Vincent Brizard.
5: Tout est venu en 2021 d'une recherche qu'il a fait où il a trouvé ce concept inédit en Belgique et en Hollande, où il y avait un cas dans chaque pays. Et de là, on a découlé quelques années, il a mûri l'idée, il a réfléchi et s'est renseigné pas mal sur le principe. Et derrière, on l'a lancé cette année. Il m'a dit, est-ce que ça te dit de relever un défi? Et derrière, on a relevé ce défi. Et maintenant, on est en train de le lancer doucement. Et puis voilà.
4: Ce samedi, rendez-vous du côté de la ferme Larquet à Assat pour visiter le jardin partagé. Comment ça fonctionne concrètement? Les explications de Vincent Brizard.
5: Vous avez un abonnement simple à l'année. Vous avez soit un format couple, soit un format famille de 3 ou 4 personnes, ou un format une seule personne. Vous prenez cet abonnement et derrière, vous avez accès au jardin toute l'année. Vous signez une charte, dedans il y a indiqué ce que vous récoltez, ce que vous consommez. Du coup, le but, ils viennent récolter leurs légumes. Nous, on met tout en place, c'est-à-dire qu'on vient planter, on vient désherber, on vient arroser, jusqu'à qu'ils aient plus qu'à récolter. Et derrière, il y a toujours une personne qui est là pour les conseiller, les guider, leur expliquer comment on peut cuisiner ce nouveau produit, parce qu'ils vont découvrir de nouveaux produits. Et derrière, comment ils vont pouvoir le ramasser, comment ils peuvent le consommer, etc.
4: Et donc, rendez-vous ce samedi dès 9h30 pour visiter ce jardin partagé. C'est au 32 chemin de Vignaux à Assat. Pour plus d'infos, direction le www.mon-jardin-partagé.fr.
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1: Bonjour à vous qui nous écoutez près de l'église Sainte-Quitry à Fourcès sur 105.8. 24 mai 1841, naissance à Nérac de l'artiste lyrique Zulma Bouffard. Elle fait ses débuts à Marseille en 1849. De sa liaison secrète avec Jacques Offenbach naîtront deux enfants et de nombreuses opérettes et opéras bouffes, parmi lesquelles les Géorgiennes, Jeanne qui pleure et Jean qui rit, Les bergers, La vie parisienne. Elle joue dans l'adaptation théâtrale des Mystères de Paris en 1896 à l'Ambigu, théâtre dont elle assure la direction de 1891 à 1893. Elle finit sa vie à la maison de retraite des artistes de Pont-aux-Dames.
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1: Bonjour à tous, nous fêtons Donatia. Alors, allez-vous bénéficier d'un ciel clément?
2: Eh bien, les béliers, vous ne manquerez pas d'énergie, mais vous pourrez parfois la gâcher à cause de comportements un peu trop négatifs.
1: Taureau, il faudrait vous méfier des gens que vous ne connaissez pas ou que vous connaissez que très mal.
2: Gémeaux, très belle journée en perspective. L'amour sera au premier plan de cette journée.
1: Cancer, vous pourrez trouver assez facilement une solution à des problèmes. N'oubliez pas de consulter vos proches.
2: Les lions, vous avez les idées sombres. Vous êtes pessimiste, alors pourquoi une telle attitude? Vous avez pourtant tout pour être heureux.
1: Vierge, votre progression professionnelle marquera un petit temps d'arrêt. De nombreux obstacles vont se dresser sur votre chemin.
2: Les balances, le temps est nécessaire pour accomplir certains de vos projets personnels. L'heure de la discussion a sonné pour ensuite prendre les bonnes décisions.
1: Scorpion, vous aurez tendance à quelque peu oublier vos obligations familiales. Attention.
2: Sagittaire, vous vous sacrifierez pour le bien-être de vos proches.
1: Capricorne, votre succès personnel sera en plein essor, mais on vous mettra à l'épreuve quand même.
2: Les Verseaux, sortez donc de votre coquille, ouvrez-vous aux autres et d'autant plus à vos proches qui ont besoin de vous.
1: Enfin Poisson, vous cherchez bien souvent des complications là où les choses sont pourtant très simples.

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3: Bonjour, aujourd'hui dans ma chronique Fraîche Attitude, partons à la découverte de l'artichaut. Originaire de l'ouest méditerranéen, l'artichaut est une évolution botanique du chardon. Cette fleur comestible, à la saveur fine, garnit les tables au printemps et à l'été. Délicate et généreuse, la chair d'artichaut est gorgée d'antioxydants. Le premier producteur mondial d'artichaut est l'Italie, devançant l'Espagne puis la France. C'est en Bretagne et en Languedoc-Roussillon qu'ils sont essentiellement cultivés. La consommation moyenne d'artichauts est de 800 g par personne et par an. Les variétés d'artichauts cultivées en France sont de type blanc ou violet. Dans les blancs, on trouve surtout le Camus breton. Ses feuilles mates en forme d'écailles sont de couleur gris-vert et forment une boule volumineuse. Il est implanté en Bretagne et se plaît dans ce terroir fertile en limon. En bouche, sa chair fine et raffinée séduit toutes les papilles. Enfoui sous les feuilles, le cœur du légume est particulièrement fondant. La cuisson à la vapeur, à l'eau ou à l'autocuiseur lui convient parfaitement et ne se déguste jamais cru. Dans les violets, on trouve le violet de Provence. Il a une forme conique recouverte de feuilles de petite taille teintées de vert, tendre et de violet soutenu. Il est sensible au froid et prospère donc autant dans le sud de la France qu'en Bretagne. Très tendre, il fond littéralement dans la bouche et son goût est suffisamment fin pour se suffire à lui-même. Il est excellent cru, relevé d'une pointe de sauce vinaigrette ou bien cuit quelques minutes dans l'eau bouillante. Quelques conseils pour trouver le bon produit et le conserver. La tête d'artichaut doit présenter un aspect dense et des écailles non tachées et bien serrées. Les feuilles des artichauts violets doivent être drues et légèrement piquantes. Et une tige légèrement humide et de couleur tendre est un gage de fraîcheur. L'artichaut ne se conserve que quelques jours et impérativement cru dans le bac à légumes du réfrigérateur. Ne coupez surtout pas la tige avant de l'entreposer au frais, elle le préserve de l'oxydation. La cuisson de l'artichaut est très simple. Il faut compter 20 à 40 minutes, selon la taille, dans une casserole d'eau bouillante salée, 10 minutes à l'autocuiseur ou 8 minutes au four à micro-ondes pour les plus pressés. Et pour savoir s'il est bien cuit, il suffit de tirer sur une de ses feuilles. Si elle se détache sans présenter de résistance, à vos assiettes. Moyennement énergétique, l'artichaut est gorgé de minéraux. Sa richesse en fer et en vitamine C en fait un bon atout anti-fatigue. L'artichaut est le compagnon idéal des repas du printemps jusqu'à l'automne. Alors profitez-en, à la semaine prochaine pour partir ensemble à la découverte des fruits et légumes frais.
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6: Bon. Bonjour à tous. D'abord, merci à tous les auditeurs de DFM 930, spécialement vous qui écoutez Judith Radio Salsa. Continuons avec le sous-thème de la radio cubaine. En 1923, est diffusé pour la première fois à Cuba un événement sportif qui s'est déroulé à New York. Un combat de boxe pour la couronne mondiale entre l'Américain Jack Dempsey et l'Argentin Luis Ángel Firpo. Plus tard, la radio cubaine diffuse plus des événements sportifs comme les Jeux olympiques, les Jeux panaméricains et du Caraïbe et principalement du baseball. La radio cubaine n'était pas seulement un véhicule de diffusion des programmes musicaux et informatifs, mais aussi des programmes dramatisés, œuvres de théâtre, programmes participatifs et des émissions pour les enfants. Les programmes les plus populaires, les feuilletons pour les adultes, El Derecho de Nacer et Cuando la Vida Vuelve. Des programmes humoristiques comme La Tremenda Corte et Alegrías de Sobremesa. Informatifs comme La Palabra et Haciendo Radio. Pour les enfants, Chelan et Bebita et El Enano Colifleur. Les premiers formats dramatisés pour enfants en 1930 depuis les stations de radio de Santiago de Cuba par le guionniste cubain Félix Benjamin Cagné. Les programmes participatifs font augmenter l'audience comme La Corte Suprema de l'Arte et El Suceso del Día, car ils accueillent des artistes magnifiques comme Rosita Fornés, Celia Cruz, entre autres, qui ont marqué une époque dans la culture artistique de Cuba. Je vous propose d'écouter un des classiques cubains des années 20 diffusé à la radio cubaine. Voici La hija de Juan Simón, Milonga en cha-cha-cha de Abelardo Barroso.

0: de Abelardo Barroso avec la hija de Juan Simon, Milonga un cha-cha-cha. Rendez-vous lundi prochain avec Judith Radio Salsa sur DFM 930. Nos vemos!
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1: Aujourd'hui, 24 mai, bonjour Donatien. Donatien peut parfois se montrer autoritaire, emporté par sa vivacité et son énergie débordante. Son humeur changeante le révélera tour à tour communicatif, optimiste et passionné, puis distant, discret et solitaire. Fier de son indépendance, il est généralement inventif et inspiré face aux situations du quotidien ou aux imprévus. Son intelligence le rendra capable de faire de longues études, généralement très spécialisées. Très actif, c'est un aventurier dans l'âme. Il est souvent obstiné et il ne sera pas facile de le faire changer d'avis. Intelligent et travailleur, il trouve sa motivation dans son ambition. Son autorité naturelle le mènera souvent à occuper des postes à responsabilité. Honnête et loyal, il est difficile de le tenir en défaut. Il sera d'une agréable compagnie pour son entourage grâce à son côté attentionné et chaleureux. Votre couleur sera le jaune. Bonne journée.

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1: Bonjour à tous, la météo de ce dimanche 24 mai. C'est un splendide soleil dès ce matin sur la totalité de la zone. Déjà 16 degrés au lever du jour, puis 23 degrés à Castéra-Verduzan et aux Nogaro et Casaubon, 24 degrés à Saint-Puy-Géguin, Auch et Fleurance. Pour ce qui est de l'après-midi, le soleil est toujours bien présent et réchauffe notre morale. Les températures sont dignes d'une journée d'été, 29 degrés à Vic-Fezensac, Saint-Jean-Pouge et Aiguetinte, 28 degrés à Condon, La Roque-sur-Losse et Nérac, et enfin 27 degrés pour Casaubon et Montréal du Gers. Je vous souhaite à tous un très bon après-midi avec DFM.
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4: Bienvenue à vous. Aujourd'hui au menu, ce sont des tenders de poulet croustillants avec du chou-fleur grillé et sauce au yaourt pour accompagner tout ça. Alors il vous faut, déjà c'est pour 4 personnes, la préparation il faut compter 15 minutes et la cuisson 30 minutes. Il vous faut 400 g d'aiguillettes de poulet, un petit chou-fleur, une petite gousse d'ail, 3 brins de persil, 2 brins de menthe, 2 œufs, 150 g de fromage blanc, 50 g de farine, 150 g de pétales d'épeautre, une cuillère à café rase de cumin, une demi-cuillère à café de curcuma, une cuillère à café rase de curry, de l'huile d'olive, de l'huile pour friture, du sel et du poivre. Alors comme essentiel, il vous faut une friteuse ou une casserole à bord eau. Vous préchauffez le four à 180 degrés. Vous détaillez le chou-fleur en fleurettes et dans un saladier, vous mélangez le cumin, le curcuma, le curry et 6 cuillères à soupe d'huile d'olive. Vous salez, vous poivrez. Vous ajoutez les fleurettes de chou-fleur, enduisez-les de marinade, ça va être bien coloré, parce qu'avec le cumin, le curcuma, ça va colorer. Après, vous déposez ces fleurettes sur une plaque de cuisson tapissée de papier sulfurisé et vous enfournez pour 20 à 25 minutes, selon leur taille, bien sûr. Salez et poivrez les aiguillettes de poulet, trempez-les dans la farine, puis dans les œufs battus préalablement, puis dans des pétales d'épeautre. Alors, si vous n'avez pas des pétales d'épeautre, vous pouvez faire avec de la chapelure, hein, tout simplement. Vous faites chauffer l'huile d'olive dans la friteuse ou dans une casserole à bord eau et faites cuire les aiguillettes de poulet 2 à 3 minutes selon la grosseur ou plusieurs tournées. Égouttez les tenders sur du papier absorbant. Ensuite, pour la sauce, vous ciselez les herbes, pelez puis écrasez l'ail à l'aide d'un presse-ail. Mélangez-le avec le fromage blanc et les herbes. Vous servez le poulet croustillant avec des fleurettes de chou-fleur et la sauce. Vous allez voir, c'est un vrai régal, puis c'est un plat d'été un petit peu, je trouve, c'est très bien. À présent, je vous laisse profiter du beau temps et de vous donner la semaine prochaine un bon dessert. Ce sera des tartelettes rustiques avec des amandes, cerises et myrtilles. En attendant, je vous souhaite une bonne journée, une bonne cuisine. Portez-vous bien. Au revoir à tous.
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2: Chers auditeurs, bonjour. Je sais que je reviens régulièrement sur certains sujets et en même temps, les expériences que je vis m'amènent à observer souvent des faits que je sens important de vous partager. Ces jours-ci, alors que je faisais la queue pour passer en caisse, la personne dont c'était le tour est repartie dans un rayon avec un article à la main. Ce simple mouvement a suscité une vive réaction chez celles et ceux qui attendaient leur tour et soufflaient si fort que même à une certaine distance, j'aurais pu sentir le feu de la colère qui grondait face à cet autre qui nous faisait perdre notre temps. Soufflement accompagné d'un regard noir et accusateur en direction de la malheureuse qui vivait pourtant un de ces moments que nous connaissons tous pour l'avoir déjà vécu au moins une fois. De mon côté, aucune réaction puisque je choisis chaque fois que je fais les courses d'avoir le temps et suis donc disponible à tous les aléas dès lors que nous sommes dans ces espaces de vivre ensemble. Je n'étais donc pas à quelques minutes près, ce qui n'était visiblement pas le cas de mes compagnons d'infortune, victimes d'un rap de temps par une bougresse qui a osé revenir à la caisse les mains vides. Et là, je me suis demandé à quel moment nous en sommes arrivés là. À cette époque où un simple événement de ce genre nous met en colère, où nous sommes agacés parce qu'un autre a oublié un article, ou s'est trompé, ou n'a pas pensé à peser, comme si nous-mêmes étions des êtres infaillibles à qui ça n'arrive jamais. Comment pouvons-nous attendre d'autres qu'ils soient indulgents à notre égard quand nous n'avons aucune compassion pour nos pères, pas une once de patience ni de tolérance? Pourquoi sommes-nous aussi pressés? Pour aller où? Pourquoi faire? Pourquoi autant d'irritabilité, autant de difficultés dans cet être ensemble? Oh, j'ai bien quelques réponses, mais je préfère vous laisser y penser de votre côté. Comment vivez-vous ces moments? Comment vous sentez-vous quand vous êtes celui ou celle qui doit repartir dans les rayons alors que vous êtes à la caisse? Comment réagissez-vous quand ce sont d'autres devant vous qui sont concernés et que vous attendez votre tour? Il ne s'agit évidemment pas de culpabiliser, juste observer et peut-être prendre conscience d'où nous en sommes et comment nous pouvons pacifier et nous détendre dans ces moments de vie qui échappent à notre contrôle. Je vous laisse à cette introspection et vous dis à la semaine prochaine pour votre chronique. Comment allez-vous aujourd'hui? D'ici là, prenez grand soin de vous, vous êtes précieux.
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1: Bonjour à vous qui nous écoutez près de l'église Sainte-Quitry à Fourcès sur 105.8. 24 mai 1841, naissance à Nérac de l'artiste lyrique Zulma Bouffard. Elle fait ses débuts à Marseille en 1849. De sa liaison secrète avec Jacques Offenbach naîtront deux enfants et de nombreuses opérettes et opéras bouffes, parmi lesquelles les Géorgiennes, Jeanne qui pleure et Jean qui rit, Les bergers, La vie parisienne. Elle joue dans l'adaptation théâtrale des Mystères de Paris en 1896 à l'Ambigu. Théâtre dont elle assure la direction de 1891 à 1893. Elle finit sa vie à la maison de retraite des artistes de Pont-aux-Dames.
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0: Bon week-end.

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1: Bonjour à tous, nous fêtons Donatia. Alors, allez-vous bénéficier d'un ciel clément?
2: Eh bien, les béliers, vous ne manquerez pas d'énergie, mais vous pourrez parfois la gâcher à cause de comportements un peu trop négatifs.
1: Taureau, il faudrait vous méfier des gens que vous ne connaissez pas ou que vous connaissez que très mal.
2: Gémeaux, très belle journée en perspective, l'amour sera au premier plan de cette journée.
1: Cancer, vous pourrez trouver assez facilement une solution à des problèmes. N'oubliez pas de consulter vos proches.
2: Les lions, vous avez les idées sombres, vous êtes pessimiste, alors pourquoi une telle attitude? Vous avez pourtant tout pour être heureux.
1: Vierge, votre progression professionnelle marquera un petit temps d'arrêt. De nombreux obstacles vont se dresser sur votre chemin.
2: Les balances, le temps est nécessaire pour accomplir certains de vos projets personnels. L'heure de la discussion a sonné pour ensuite prendre les bonnes décisions.
1: Scorpion, vous aurez tendance à quelque peu oublier vos obligations familiales. Attention.
2: Sagittaire, vous vous sacrifierez pour le bien-être de vos proches.
1: Capricorne, votre succès personnel sera en plein essor, mais on vous mettra à l'épreuve quand même.
2: Les Verseaux, sortez donc de votre coquille, ouvrez-vous aux autres et d'autant plus à vos proches qui ont besoin de vous.
1: Enfin Poisson, vous cherchez bien souvent des complications, là où les choses sont pourtant très simples. Demain nous pourrons.
3: Bonjour, je m'appelle Rubinet, je suis romancière et je crée aussi des chansons avec l'utilisation de l'IA, notamment ici Suno. Et j'ai créé quelques chansons justement que je propose à DFM 930 qu'on va écouter juste après.

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4: Amis actifs, bonjour. Me voici très heureuse de vous retrouver ce jour pour une nouvelle chronique à même de vous présenter les erreurs à ne pas commettre lorsque l'on veut changer de poste. Conseil numéro 1. Prenez garde à ne pas aspirer à des prétentions salariales trop élevées. En règle générale, une hausse est comprise entre 10 et 15%. En demandant trop, vous risquez de refroidir les ardeurs des potentiels recruteurs. Conseil numéro 2. Prenez garde à ne pas avoir la bougeotte. Il est difficile pour un recruteur que d'investir dans une formation s'il pressent que vous quitterez très vite le navire. Conseil numéro 3. De la même manière, il peut être risqué de rester trop longtemps au sein de la même entreprise, car le futur recruteur pourrait avoir la sensation que vous vous êtes, tout au long de ces dernières années, reposé sur vos lauriers ou installé dans une zone de confort qui pourrait l'effrayer. Conseil numéro 4. Attention à ne pas sauter sur la première offre venue. Il est important de considérer la recherche d'emploi comme une stratégie à part entière. Il vaut mieux prendre le temps de la réflexion pour supposer dans quelle mesure vous pourrez co-construire une relation apaisée et productive. Conseil numéro 5. Prenez garde à ne pas dénigrer votre employeur passé ou actuel. Le recruteur n'a pas à jouer les arbitres. En outre, il aspire à intégrer dans ses équipes des personnes dynamiques, enjouées et positives. Et enfin, conseil numéro 6. Prenez garde à ne pas effectuer vos recherches sur votre lieu de travail. Les salariés ont en effet une obligation de loyauté vis-à-vis de leur employeur. Aussi, essayer de lui faire faux bond durant les heures de travail pourrait vous coûter très cher. Vous voici désormais armés, chers auditeurs, pour rassurer vos arrières et autoriser des démarches honnêtes et payantes. Rendez-vous la semaine prochaine pour une nouvelle chronique en lien avec le monde passionnant du travail. Belle journée à toutes et à tous et à très bientôt pour de nouvelles aventures pro.
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1: Aujourd'hui, 24 mai, bonjour Donatien. Donatien peut parfois se montrer autoritaire, emporté par sa vivacité et son énergie débordante. Son humeur changeante le révélera tour à tour communicatif, optimiste et passionné, puis distant, discret et solitaire. Fier de son indépendance, il est généralement inventif et inspiré face aux situations du quotidien ou aux imprévus. Son intelligence le rendra capable de faire de longues études, généralement très spécialisées. Très actif, c'est un aventurier dans l'âme. Il est souvent obstiné et il ne sera pas facile de le faire changer d'avis. Intelligent et travailleur, il trouve sa motivation dans son ambition. Son autorité naturelle le mènera souvent à occuper des postes à responsabilité. Honnête et loyal, il est difficile de le tenir en défaut. Il sera d'une agréable compagnie pour son entourage grâce à son côté attentionné et chaleureux. Votre couleur sera le jaune. Bonne journée.

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1: Bonjour à tous, la météo de ce dimanche 24 mai. C'est un splendide soleil dès ce matin sur la totalité de la zone. Déjà 16 degrés au lever du jour, puis 23 degrés à Castéra-Verduzan et aux Nogaro et Casaubon, 24 degrés à Saint-Puy-Géguin, Auch et Fleurance. Pour ce qui est de l'après-midi, le soleil est toujours bien présent et réchauffe notre morale. Les températures sont dignes d'une journée d'été, 29 degrés à Vic-Fezensac, Saint-Jean-Pouge et Aigueteinte, 28 degrés à Condon, La Roque-sur-Losse et Nérac, et enfin 27 degrés pour Casaubon et Montréal-du-Gers. Je vous souhaite à tous un très bon après-midi.

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1: Bienvenue à vous. Aujourd'hui au menu, ce sont des tenders de poulet croustillants avec du chou-fleur grillé et sauce au yaourt pour accompagner tout ça. Alors il vous faut, déjà c'est pour 4 personnes, la préparation il faut compter 15 minutes et la cuisson 30 minutes. Il vous faut 400 g d'aiguillettes de poulet, un petit chou-fleur, une petite gousse d'ail, 3 brins de persil, 2 brins de menthe, 2 œufs, 150 g de fromage blanc, 50 g de farine, 150 g de pétales d'épeautre, une cuillère à café rase de cumin, une demi-cuillère à café de curcuma, une cuillère à café rase de curry, de l'huile d'olive, de l'huile pour friture, du sel et du poivre. Alors comme essentiel, il vous faut une friteuse ou une casserole à bord eau. Vous préchauffez le four à 180 degrés. Vous détaillez le chou-fleur en fleurettes et dans un saladier, vous mélangez le cumin, le curcuma, le curry et 6 cuillères à soupe d'huile d'olive. Vous salez, vous poivrez. Vous ajoutez les fleurettes de chou-fleur, enduisez-les de marinade, ça va être bien coloré, parce qu'avec le cumin, le curcuma, ça va colorer. Après, vous déposez ces fleurettes sur une plaque de cuisson tapissée de papier sulfurisé et vous enfournez pour 20 à 25 minutes, selon leur taille, bien sûr. Salez et poivrez les aiguillettes de poulet, trempez-les dans la farine, puis dans les œufs battus préalablement, puis dans des pétales d'épeautre. Alors, si vous n'avez pas des pétales d'épeautre, vous pouvez faire avec de la chapelure, hein, tout simplement. Vous faites chauffer l'huile d'olive dans la friteuse ou dans une casserole à bord eau et faites cuire les aiguillettes de poulet 2 à 3 minutes selon la grosseur ou plusieurs tournées. Égouttez les tenders sur du papier absorbant. Ensuite, pour la sauce, vous ciselez les herbes, pelez puis écrasez l'ail à l'aide d'un presse-ail. Mélangez-le avec le fromage blanc et les herbes. Vous servez le poulet croustillant avec les fleurettes de chou-fleur et la sauce. Vous allez voir, c'est un vrai régal, puis c'est un plat d'été un petit peu, je trouve, c'est très bien. À présent, je vous laisse profiter du beau temps et de vous donner la semaine prochaine un bon dessert. Ce sera des tartelettes rustiques avec des amandes, cerises et myrtilles. En attendant, je vous souhaite une bonne journée, une bonne cuisine. Portez-vous bien. Au revoir à tous.
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3: Bonjour à tous, la saison sportive est maintenant terminée et d'ores et déjà nous préparons la suivante. J'en profite pour remercier chaleureusement tous les bénévoles qui donnent de leur temps et de leur énergie. Également, un grand merci aux sponsors et partenaires publics. Pour la saison à venir, nous accueillons avec plaisir de nouveaux éducateurs et de nouveaux joueurs, filles et garçons à partir de 5 ans. À l'initiative du Casino et organisé par le foot, le grand concert du 13 juin approche. Émile du groupe Image, Sangria gratuite, l'orchestre Laurent Conta vont vous éblouir. Et après le concert, bal avec Charlie Mix. Entrée à 10 euros, restauration rapide, voilà. Et ceci sur le terrain de foot de Castera, partenaire de ce jour, Opéra Villainvis, Distriland. À la semaine prochaine sur DFM 930, la radio au microclimat.

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0: c'était Il est ça de Romeo Santos y Teodoro Reyes sur BFM 930.
1: Mueve las caderas.
0: Si vous avez aimé bouger sur ce son, on se retrouve la semaine prochaine.
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1: Bonjour et bon dimanche. Retrouvons tout de suite l'émission direct à vous, la rediffusion. Bon week-end avec DFM.
2: Il est 10h.

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2: Pascal Damont, vous êtes le président de Pentecôte-Avic. Ça a démarré hier soir, tout va bien, c'est une bonne nuit qui s'est déroulée.
3: Ça se passe super bien, on a le beau temps, on a de l'affluence, des musiciens extraordinaires, tout roule.
2: Qu'est-ce qu'il y aura à faire dimanche après-midi parmi les points importants ?
3: Dimanche après-midi, il y a le défilé burlesque qui va être amené par un bagad. Et ensuite, il y aura deux fanfares qui tourneront et l'association Africa Vic avec des percussions.
2: Et ensuite, il y aura bien sûr le fameux concert du soir.
3: Les concerts du soir et entre-temps, à 18h, il y a le record du monde de rassemblement de marinières.
2: Alors c'est 18h pile ?
3: 18h pile sur la place de la mairie. Mais on va commencer les comptages depuis toutes les entrées de la ville. Il y aura des gens avec des chasubles et un compteur. Et ils tamponneront les gens et cliqueront chaque fois qu'il y a une marinière qui traîne.
2: Quel est le chiffre à dépasser ?
3: 4088.
2: Donc si on fait 4089, on est bon.
3: Ouais, mais on va faire bien plus.
2: Vous sentez que cette année, avec le soleil, les jeunes sont contents d'être là, les gens en général ?
3: Il y a de l'engouement, on voit les gens avec le sourire, tout le monde s'amuse, c'est extraordinaire. Grâce à tout le monde, à tous les bénévoles qui travaillent, tout le bureau, toutes les associations qui ouvrent, qui font des animations, et voilà, Vic, c'est un grand rassemblement de gens heureux et de fanfarons.
2: Et de fanfarons. On vous croise depuis plusieurs jours avec une petite béquille, c'est pas trop difficile cette année ?
3: Ouais, ça va, je traîne la patte, mais c'est pour mieux enclencher l'an prochain.
2: Ah, c'est ça. Lundi, on n'oublie pas un rendez-vous pour les enfants.
3: Lundi, la journée des familles, à partir de 14h, au niveau de la place Mahomme, du Forail, avec les forains. Il y aura des animations pour les enfants, pour les familles, et voilà.
2: Merci Pascal, bonne feria.
3: Merci à toi Jean-Pierre.
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2: Aujourd'hui, à Vic, faisant ça, c'était la course des garçons de café. Alors, on a deux gagnants. On va présenter d'abord la demoiselle. Vous appelez comment ?
3: Elsa.
2: Vous venez d'où ?
3: Des Landes, à côté de Dax.
2: Alors, vous avez gagné cette épreuve. Comment vous avez fait ? Vous êtes entraîné ? Vous avez fait ça au pif ?
3: Alors, c'est tout simple. Je suis du métier, je suis sommelière, donc c'est assez facile de gagner. On a un peu triché, c'est vrai. Mais c'était assez simple, ouais. Oh, c'était extrêmement chaud, mais ouais, c'était vachement sympa. Les gens étaient super, super cool. Ils nous applaudissaient, c'était vraiment cool comme expérience.
2: Alors, quel est le programme pour vous pour la journée et pour le reste du week-end?
3: Alors là, on va aller manger avec les copains. On a réservé une table un petit peu plus loin. Puis ensuite, on va faire la fête avec les bandas, chanter, danser, boire quelques ricards, et puis ça sera très bien. Hein.
2: C'était une bonne feria.
3: Ouais, très très cool.
2: Merci à vous. On va faire une photo après. Votre prénom?
4: Moi, c'est Louis.
2: Alors, Louis, venez des Landes aussi?
4: Pas du tout. Non, moi, je suis de Lectoure, pas loin. Alors, moi, je suis tenant un titre. L'année dernière, je l'ai gagné également aussi. Et oui, alors, moi, j'ai fait quelques années de service, donc c'est vrai que ça va être pas mal. Ouais, c'est...
2: Alors, le parcours, c'était quoi en fait?
4: Le parcours, il fallait faire. En gros, on partait à moitié de la ville, il fallait faire un petit tour dans la ville. Enfin, entre les ruelles, c'est exceptionnel.
2: Et malgré la chaleur?
4: C'est vrai que ça, c'est très dur quand même avec la chaleur, mais ça se fait. Ça se fait toujours.
2: Bon, comme vous êtes à domicile, la suite du programme, vous restez ici avec?
4: Ouais, on va continuer à boire et à s'amuser.
2: Une bonne feria cette année?
4: Ah ouais, exceptionnel. On a le beau temps, on a les copains, tout va bien.
2: Merci encore, bravo, on va faire une photo avec le trophée.
4: Merci à vous, c'est gentil.
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2: Une fois n'est pas coutume, Feria de Pentecôte-Avic, on va parler de livres, avec notamment un livre de Domingo López Chávez, En liberté.
3: Donc je suis Alain Lamouré, je suis donc ami avec Domingo López Chávez et ami aussi avec l'éditeur donc Jean-Paul Lafont, ICN, édition Gascogne, qui a décidé donc de retracer la carrière et la vie de Domingo López Chávez. Et donc il a confié l'écriture à Pierre Vidal, qui est écrivain, qui a écrit beaucoup aux éditions Gascogne, et au photographe donc Roland Cossedoit, qui est aussi correspondant à Aplausos. Et nous avons réalisé donc ce livre pour retracer la vie et la carrière antérieure et future, puisqu'aujourd'hui donc Domingo López Chávez, après 25 ans d'alternative, eh bien, il y a Poderado aujourd'hui, il est ganader et aussi il est donc consultant de télé, donc on est taureau. Donc c'est pour ça qu'on a voulu faire donc un livre, et à savoir aussi que le bénéfice de ce livre ira à une association caritative donc d'enfants handicapés, l'équivalent de Téléthon en Espagne, donc à Castille-en-Léon, donc les maladies rares. Donc voilà, on a voulu donc dans ce sens de rendre aussi hommage à Domingo López Chávez.
2: C'est un bon moyen de découvrir la corrida grâce à ce livre aussi et son histoire.
3: Oui, tout à fait, puisque ça permet de connaître vraiment l'intérieur de la corrida, avec les difficultés que connaissent les toreros, les ganaders, les difficultés, les blessures, les doutes, et donc ça permet de vraiment rentrer dans le milieu qu'on ne connaît pas spécialement, puisque des fois on s'arrête donc juste sur le spectacle, alors que là ça permet de vraiment d'aller au fond de ce qu'est la tauromachie, de la vérité du campo, de la vérité de l'entraînement, de la souffrance, de l'humilité des toreros, de la difficulté. Donc ça permet d'avoir tous ces aspects, je dirais, pas seulement taurin, mais aussi humain, politique, financier. Ça permet aussi de découvrir tout ce vecteur de la tauromachie. En plus, ça permet effectivement de découvrir donc ce qu'est le campo charro aujourd'hui, donc tout ce qui est donc Salamanque, Guerrero, Béjar, et j'en passe. Donc effectivement, c'est une des terres comme en Andalousie où encore peuvent donc être élevés les taureaux. Et c'est vrai que sans la corrida aujourd'hui, disparaîtraient donc tous ces élevages qui ornent le campo charro.
2: Pour ceux qui ne seront pas là ce week-end, ce livre est disponible partout.
3: On va se relayer avec le photographe Roland Cossedoit et Pierre Vidal pour le présenter donc dans chaque arène du Sud-Ouest. Nous sommes aussi conviés par le Club Culture Affiction de Paris pour présenter le livre notamment. On aura la possibilité donc de découvrir ce livre un peu partout, toutes les arènes du Sud-Ouest et du Sud-Est, puisque nous irons aussi sur Arles ou sur Nîmes présenter ce livre.
2: Merci, bonne feria.
3: Ok, merci à vous aussi.
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4: Bonjour à tous, nous fêtons Donatia. Alors, allez-vous bénéficier d'un ciel clément ?
5: Eh bien, les béliers, vous ne manquerez pas d'énergie, mais vous pourrez parfois la gâcher à cause de comportements un peu trop négatifs.
4: Taureau, il faudrait vous méfier des gens que vous ne connaissez pas ou que vous connaissez que très mal.
5: Gémeaux, très belle journée en perspective. L'amour sera au premier plan de cette journée.
4: Cancer, vous pourrez trouver assez facilement une solution à des problèmes. N'oubliez pas de consulter vos proches.
5: Les lions, vous avez les idées sombres, vous êtes pessimiste, alors pourquoi une telle attitude ? Vous avez pourtant tout pour être heureux.
4: Vierge, votre progression professionnelle marquera un petit temps d'arrêt. De nombreux obstacles vont se dresser sur votre chemin.
5: Les balances, le temps est nécessaire pour accomplir certains de vos projets personnels. L'heure de la discussion a sonné pour ensuite prendre les bonnes décisions.
4: Scorpion, vous aurez tendance à quelque peu oublier vos obligations familiales. Attention.
5: Sagittaire, vous vous sacrifierez pour le bien-être de vos proches.
4: Capricorne, votre succès personnel sera en plein essor, mais on vous mettra à l'épreuve quand même.
5: Les Verseaux, sortez donc de votre coquille, ouvrez-vous aux autres et d'autant plus à vos proches qui ont besoin de vous.
4: Enfin Poisson, vous cherchez bien souvent des complications, là où les choses sont pourtant très simples. Demain, nous

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13: Autour des arènes, on rencontre donc aujourd'hui des livres. Si vous avez la passion de lire et de découvrir de belles histoires, avec ce stand, monsieur, vous allez vous présenter, nous dire quel est ce stand et d'où vous venez.
14: Bien, ce stand est le stand de l'Union des bibliophiles taurins de France. C'est une association d'aficionados. Nous sommes 150 qui a pour but d'éditer des livres à sujet taurin et qui trouveraient peut-être pas d'éditeurs pour de petites publications et qui ont l'avantage donc de faire œuvre utile en tant que culture taurine. Et donc, c'est du prosélytisme taurin culturel.
13: Alors, j'ai vu pas mal de choses. C'est vrai qu'on peut apprendre sur l'histoire de la corrida. On peut découvrir les mots de la corrida. Je vois qu'il y a le dictionnaire. Et j'ai vu là-bas au coin, Bordeaux, capitale de la corrida. Autrefois, c'était ça ?
14: Oui, absolument. Ça a été écrit par un grand aficionado bordelais, Antoine Briscadieu, et qui est, bon, maintenant, c'est plus le cas, mais qui essaie de ressusciter, au moins par écrit, le temps où il y avait de très grandes corridas à Bordeaux.
13: Parmi tous les livres que vous avez, si vous deviez en recommander un pour quelqu'un qui n'est pas trop encore dans les corridas, dans cet esprit-là, c'est difficile ?
14: Oui, c'est difficile parce que bon, c'est un petit peu, je dirais, c'est pas notre défaut, mais enfin, c'est un petit peu des livres d'aficionado averti, d'ouvrages de vulgarisation. Là, vous me montrez un livre qui est la compilation de toutes les bandes dessinées dans lesquelles il est question de tauromachie.
13: Vous êtes là jusqu'à lundi ?
14: Jusqu'à lundi, pas de problème.
8: Moi, je viens

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2: La Feria del Toro à Vic, cette fois-ci nous sommes avec le président ici de cette Feria. Vous allez vous présenter et nous dire comment vous sentez les premières heures là. Est-ce que tout va bien? La chaleur est avec nous?
3: Oui, donc je suis Xavier Barrella, président du Club Taurin. Et effectivement, la chaleur est avec nous. On nous annonce trois grands beaux jours de beau temps, même après. Et donc ça, c'est déjà un point très positif parce que des Pentecôtes pluvieuses, on en a connu, mais là, elle sera ensoleillée.
2: C'est une préparation qui est assez longue?
3: Oui, puisque c'est une préparation d'un an, puisque dès la feria finie, on recommence celle de l'année d'après. Et après, la pression, elle retombera sans doute le mardi matin, une fois que la feria sera terminée, une fois que tout sera bien passé.
2: Deux mots sur ces taureaux, ils arrivent d'où et ils sont arrivés quand?
3: Alors, les taureaux, en grande majorité, viennent d'Espagne, à priorité d'Andalousie cette année. Un lot également qui vient de la région de Madrid, le lot de Baltasar Iban, et on a un taureau français à la concours, le taureau de Pagès Mayan. Ils sont arrivés donc le week-end dernier. Ils ont été débarqués entre le samedi jusqu'au lundi soir, une partie à Vic et une autre partie dans les corrales de Mont-de-Marsan.
2: Si on devait donner un conseil pour découvrir une corrida, ça serait laquelle?
3: J'ai envie de dire toutes, parce qu'elles sont toutes intéressantes, chacune avec leurs spécificités. Pour que des jeunes qui ne sont jamais allés à la corrida et qui aimeraient vraiment la découvrir, généralement on dit que le spectacle d'entrée, c'est une noviade à non piqué, qui est le lundi matin, et d'ailleurs qui est gratuite pour les moins de 18 ans. Il y a des spécificités dans toutes, entre guillemets une tête d'affiche, puisqu'il y a une corrida, celle du lundi soir, qui est un événement, puisque c'est le retour de la ganaderie légendaire de Miura, 42 ans après un lot complet. Alors c'est une légende parce que Miura a une légende noire, on va dire. Malheureusement, plusieurs taureurs ont été tués par des taureaux de Miura, notamment Manolette, qui a été l'un des taureurs qui a marqué le 20e siècle. Et donc cette légende suit ces taureaux. C'est des taureaux qui, en plus, morphologiquement parlant, sont plus hauts, plus longs, et la légende voudrait qu'ils aient une vertèbre supplémentaire. Voilà donc tout ce qu'il y a autour de Miura. Il y a tout un décorum qui fait que c'est une ganaderie mythique. Quand on parle de tauromachie, le nom de Miura évoque toujours quelque chose, même pour des gens qui s'intéressent de très loin.
2: Vous sentez ce renouveau aussi avec la jeunesse qui revient dans les arènes?
3: Oui, tout à fait. Il y a un passage de témoins sur lequel on travaille, bien entendu, avec différentes offres. Parce que la corrida, c'est quelque chose qui coûte cher, effectivement. Parce que c'est un spectacle qui est cher à monter. Il ne faut pas que le prix des places soit aussi un frein pour des jeunes qui sont encore dans les études, dans la vie active, etc. C'est pour ça qu'on met une offre d'abonnement jeune à 50 euros sur toute la feria. Et donc ce renouvellement, on le voit. Et d'ailleurs, il y a quelque chose qui ne trompe pas. Vous savez, les couleurs de la fête à Vic, c'est la marinière. Hein. Dans les arènes, il y en a de plus en plus.
2: Vous êtes le président de ce club taurin ici à Vic. Vic Fezensac, 3000 habitants, 7000 places dans les arènes. On vous en parle ailleurs?
3: Bien entendu, ça impressionne tout le monde parce que on est une arène de première catégorie. On est l'arène de première catégorie dans la plus petite ville qui existe. Voilà, donc ça impressionne. Mais à Vic, il y avait un dicton qui disait « Vic déplace les montagnes ». Donc on y est. Merci.
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1: Votre bulletin météo pour ce dimanche après-midi. C'est un soleil d'été partout sur le département et les températures sont en accord avec le soleil. 28 degrés à Miradoux, Saint-Clar et Condon. 27 degrés pour Éauze et Casaubon. Et enfin 29 degrés pour Valence-sur-Baïse, Saint-Puy, Géguin, Castéra-Verduzan et Vic-Fezensac. Très bon après-midi à tous sur DFM.
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2: Nous sommes toujours ici, sous les arènes de Vic-Fezensac, cette exposition avec un vernissage qui a eu lieu. Mais d'abord, avant d'avoir ce vernissage et cette exposition, il a fallu un petit peu rénover. Nous avons une personne qui s'en est occupée, qui va se présenter et va nous dire aussi un petit plus, car vous avez réalisé l'affiche de cette verrière. Bonsoir, votre nom et prénom.
3: Je m'appelle Yannick Bacon, je suis originaire de Vic-Fezensac et j'habite à Haussegor, ça fait une trentaine d'années. On m'a confié la réalisation de l'affiche, donc pour moi ça reste un honneur bien entendu, étant donné que je suis un enfant des taureaux de Vic. J'ai été éduqué à travers la peinture par rapport aux gens qui m'ont précédé. J'ai une pensée à Jean-Jacques Baillac, Marcel Grazelli, Michel Campistron, plein des artistes gersois également. Donc voilà, pour moi la peinture, et Jean-Paul Chabal bien entendu, la peinture c'est sérieux. Je prends ça au sérieux, non pas pour moi mais présenté au public, tout comme on présente des taureaux sérieux dans les arènes de Vic.
2: La peinture c'est aussi un moyen de transmettre cette tauromachie.
3: Alors la peinture, bien entendu, elle permet de transmettre la tauromachie et également, non pas forcément le rôle, mais de par rapport au ressenti des artistes, d'évoquer la poésie que la tauromachie transmet.
2: Un petit mot sur l'affiche avant de parler des travaux. Pourquoi ce bleu, vous avez les yeux bleus, je me dis tiens, pourquoi ce bleu, cette année, a été choisi pour les taureaux de Vic?
3: Alors le bleu, c'est pas vraiment un choix, c'est tout simplement que c'est une couleur que j'utilise pas mal au travers de mes tableaux, notamment sur les fonds, pas forcément sur le sujet. Bon là, effectivement, le sujet principal, c'est le taureau qui est mis en avant par rapport à la reine de Vic. Et ensuite, tout le reste, c'est simplement mon univers à moi. Donc, les carrelages, c'est simplement les carreaux de faïence dans les maisons de campagne où certaines poules venaient se rafraîchir à l'orée de l'entrée des maisons. C'est un peu ça l'inspiration de départ au travers de travail. Ensuite, le lustre, je l'intègre souvent pour mettre en valeur l'univers que je présente au travers de chaque tableau. Et en même temps, ça tombe bien puisqu'il met en avant le lustre du taureau. Et le taureau en Vic avec le V des cornes qui fait le V de Vic. Mais en même temps, je me suis rendu compte plus tard, après la réalisation, que le V de Vic était aussi dans la faïence, ce dont on parle. Ainsi que le visage, donc on parlait de poésie. Cette année, nous fêtons les 90 ans de l'assassinat, de la disparition de Federico Garcia Lorca, qui est un poète majeur dans l'histoire de la tauromachie et de l'art exactement, notamment en Espagne. Et je trouve que c'était l'occasion de l'intégrer à travers cette affiche pour montrer également que le monde de Taurin reste une culture et il faut surtout le rappeler sans cesse.
2: Est-ce que cette affiche va participer à un voyage à d'autres concours? Est-ce qu'elle va se promener dans d'autres arènes ou c'est uniquement pour Vic-Fezensac?
3: Non, l'affiche de Vic, elle est réalisée bien souvent par des peintres qui n'ont pas forcément des démarches taurines. Alors à ce sujet, justement, Jean-Paul Chamba, ça fait pendant 40 ans de belles choses, a fait des affiches, on a réalisé plusieurs. Jean-Jacques Baillac aussi, qui était dans mon cas un vicois, mais pour un vicois ça reste un peu exceptionnel, non pas un dernier recours, mais voilà. Donc l'idée, c'est quand même de faire venir des peintres de reconnaissance nationale voire internationale et qui n'ont pas forcément vu de corrida, donc donner justement une originalité au travers de cette affiche là.
2: On rappelle que vous avez aussi organisé les travaux ici, il a fallu un peu rafraîchir cet endroit.
3: Oui, mais la galerie, elle a fait naissance dans les années 2000. Bon, c'est vrai que les arènes de Vic-Fezensac sont particulières. Elles font 7000 places pour un petit village de 3000 et des poussières habitants. Donc c'est un cas unique. Oui, elles avaient pris de l'âge. Donc on a restauré cette galerie tout en la rafraîchissant afin d'accueillir les artistes et de respecter leur travail, justement. Que cela aussi donne envie à d'autres artistes pour les années qui viennent de pouvoir montrer leur travail. D'où respecter le travail, c'est quand même un métier pour eux.
2: Et puis pour terminer, vous aussi vous exposez. Alors peut-être pas sous les arènes, mais à la Varinque.
3: Effectivement, donc ça c'était pas prévu. Donc tout entre la galerie, l'affiche plus l'expo, ça fait beaucoup pour moi. Mais bon, j'ai pas voulu tout annuler. Ça me fait plaisir, mais ça reste exceptionnel. Donc on fait une expo à la Varinque où là les gens peuvent voir mon univers, mes vrais tableaux. L'original de l'affiche est exposé également à la Varinque et je sais que j'ai beaucoup de demandes par rapport à éventuellement des dédicaces durant la feria. Donc après chaque corrida, il y aura un dédicace donc à la Varangue, à côté de l'original. Et les gens qui le souhaitent auront un petit mot sur l'affiche en souvenir de la Feria du Taureau 2026.
2: Merci beaucoup de cet entretien pour la Feria del Taureau. Passez une bonne feria et puis à très bientôt, puis peut-être pour une nouvelle affiche ou pour d'autres arènes.
3: Mais merci à vous. Et puis de toute façon, le soleil est au rendez-vous. C'est peut-être Lorca qui nous l'a commandé.
2: Merci.
3: Merci, au revoir.
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2: Nous sommes à Vic-Fezensac pour ce départ de la Feria del Toro. On va rencontrer plusieurs personnages qui ont notamment été ce soir ici à l'inauguration de ce vernissage. Monsieur, vous allez vous présenter, vous allez nous parler un petit peu de votre rôle ce soir et d'où vous venez. Et je crois que vous avez été aussi dans les arènes il y a un temps.
3: Je suis Swan Soto, je suis matador de taureau de Nîmes. J'ai pris l'alternative en 98. Quand j'ai pris ma retraite en 2008, je me suis reconverti dans la peinture. Ça fait une quinzaine d'années que je me consacre à ça. Et là, on est très heureux avec mes amis Quentin Rivillard, qui est de Béziers, qui est un peintre de Béziers, avec Jonathan Vérune, qui est de Nîmes aussi, avec Anthony Sorbet, qui est photographe, de faire cette expo à Vic pour ouvrir un petit peu cette feria et puis donner vie à cette galerie des arènes qui est vraiment sublime, qui a été rénovée. Et pour nous, c'est un honneur d'être reçu par les Vicois et c'est un honneur d'ouvrir cette feria. Là, les artistes qui participent à cette expo sont des artistes qui sont très exposés, qui sont vraiment, on va dire, à la mode. Voilà, Jonathan a fait l'affiche de Bilbao en 2023. Moi, j'ai fait l'affiche de Nîmes en 2024. Par notre biais aussi d'être dans la tauromachie, voilà, depuis tout petit. Moi, j'ai voulu être torero, j'avais 7 ans. Ensuite, j'ai réussi à réaliser mon rêve. Donc, et j'ai passé plus de 25 ans dans la tauromachie. Donc voilà, les contacts sont là. Maintenant, nous, en tout cas, bon, pour mon cas, moi, je vis ça comme un cadeau que m'a fait la tauromachie, toute la passion que j'ai eue à ça et toute l'intrigue et tout le don que j'ai fait. Bon, mais voilà, maintenant, on récolte un petit peu les fruits. Puis ça fait plaisir de revenir dans le sud-ouest. Moi, j'ai tauré pas mal ici, de Novillero et tout ça. De revoir les gens 25 ans après, ça fait plaisir. Puis avec une autre discipline, c'est pas mal aussi.
2: Alors, vous l'avez dit, ce qui a été initié ici à Vic, ça remonte au-delà des frontières aussi. On parle de ces arènes et de ce coin spécial pour les artistes.
3: Ben, je pense que Vic, c'est vraiment une arène qui est rentrée dans la légende de la tauromachie, non seulement française, mais aussi, voilà, ça a traversé les frontières. Beaucoup d'Espagnols viennent à Vic. Il y a une réputation, voilà, de taureau très sérieux, d'intégrité du taureau, d'un public très exigeant, mais en même temps, c'est ce qui fait que cette feria existe, continue à exister, s'est pérennisée et va durer encore très longtemps, parce que je pense que c'est l'avenir de la tauromachie, d'avoir, voilà, une intégrité totale et un respect de cet animal qui, pour nous, est le centre de tout et le dieu. Et donc, pour nous, voilà, Vic, c'est un endroit très important, parce que s'il doit en rester qu'un seul, et bien peut-être ça sera ici.
2: Vous exposez aussi ce week-end à Vic?
3: Si, moi j'expose aussi dans la galerie des arènes, donc voilà, on sera là ouvert tous les jours à partir de 10h30 du matin, toute la journée jusqu'à l'heure de la corrida, et ensuite on pourra tous boire un coup après la corrida aussi dans la galerie.
2: Pour terminer, quand on est passionné comme vous, comment on fait le choix entre Vic et Nîmes? Parce que là c'est le même week-end.
3: Ben moi je suis de Nîmes, donc pour moi la feria de Pentecôte à Nîmes, c'est une feria, voilà, c'est un peu c'est très central, mais moi ça me fait très plaisir de venir à Pentecôte à Vic. J'ai jamais eu l'occasion de faire la feria complète ici, et pour moi c'est un rêve, et depuis qu'on est là, on est reçu, c'est extraordinaire la gentillesse des gens et l'accueil qu'on a ici, et donc merci beaucoup, et on reviendra.

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2: La présentation cette fois-ci des artistes sous ces arènes de Vic-Fezensac avec Jonathan qui va nous parler un petit peu de sa peinture. Alors c'est votre nom et votre prénom?
3: Moi je m'appelle Jonathan Vérune, je suis nîmois. J'habite à Séville maintenant depuis une vingtaine d'années. À la base je suis

0: métier, réaliser des affiches pour des férias?
1: Oui, alors j'ai réalisé plusieurs affiches dans le sud-est, dans le sud-ouest aussi à Saint-Vincent-de-Tyrosse, et puis l'affiche la plus importante, c'est celle de Bilbao en 2023 pour la feria.
0: Est-ce que vous sentez que les jeunes reviennent dans les corridas, dans les arènes? Est-ce qu'il y a des jeunes qui reviennent aussi pour devenir toréador?
1: Je pense que oui, on a un renouveau, on a de nouveau des gens en fait, qui, et surtout des jeunes qui ont envie de venir au taureau. On le voit sur les arènes, les grandes arènes aussi, sur les grands triomphes, on voit que les premiers à sauter en piste pour porter le torero, c'est des gamins qui ont entre 18 et 25 ans. Et je trouve depuis quelques années, voilà, on a ce renouveau en France et même en Espagne. La France, je trouve qu'elle a toujours bien défendu la tauromachie et on a eu quand même une affection assez jeune, puis quand même pas mal d'années avec une affection qui bouge beaucoup aussi par en Espagne. Et aujourd'hui, l'Espagne aussi a un renouveau en fait de génération sur la corrida. On va dire que la corrida redevient à la mode. Je pense que c'est ce qui a manqué et je pense que c'est grâce à plusieurs toreros, de jeunes toreros. Je pense que torero comme Rocarrey fait énormément du bien à la tauromachie, dans le sens où il a redonné un coup de jeune. Il a un peu dépoussiéré le côté torero qui est au campo et qui je trouve que c'est bien. C'est bien, les arènes se remplissent, on a des noyillettes un peu partout. Donc c'est fabuleux quoi.
0: Vous qui vivez à Séville, comment vous trouvez Vic dans cette place de toutes ces arènes que l'on a dans le sud-ouest et en Espagne? Est-ce que Vic, on en parle à Séville, est-ce qu'on dit que c'est quand même une place importante?
1: Bien sûr, Vic, c'est une place importante. Moi, en plus, je peux en parler en tant que torero aussi, parce que voilà, j'ai toré pendant 15 ans de Matador. J'ai eu la chance de torer en Novia de Saint-Picador dans les arènes de Vic, et ça a toujours été une arène importante dans le panorama taurin, que ce soit en France ou en Espagne. C'est vite fait, on a deux férias hyper importantes en même temps, et les deux sont pleines. Donc, si c'est bien pour. Enfin, voilà, ça montre bien l'importance que peut être les arènes de Nîmes comme celle de Vic, puisque en faisant leur feria en même temps, ils arrivent à avoir du monde. Donc oui, elle a de l'importance par son côté aussi touriste, où il y a un public qui recherche ça. Et je pense que c'est une arène qui a beaucoup de respect et qui, surtout, on le voit, les toreros importants aussi espagnols qui viennent torer chaque année à Vic, et les gradins qui sont pleins depuis des années. Donc oui, c'est une arène qui compte dans le milieu taurin.
0: Est-ce qu'on peut voir vos œuvres sur un site internet ou une page Facebook pour ceux qui ne peuvent pas venir ce week-end?
1: Bien sûr, moi, toutes mes œuvres sont sur ma page Instagram, Facebook ou mon site, qui a mon nom, qui est jonathanverune.com ou @jonathanverune, on me trouve un peu partout.
0: Merci beaucoup.
1: Merci beaucoup.

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2: Les artistes qui exposent ici à Vic-Fezensac. Cette fois-ci, on continue avec Quentin qui va se présenter et nous dire un petit peu quel est votre art, c'est le dessin, la peinture ou la photo.
3: Bonjour, je m'appelle Révia, je suis artiste peintre biterrois de 29 ans. Et donc, comme je viens de le dire, mon travail est autour de la peinture.
2: Alors, biterrois et un biterrois ici à Vic-Fezensac, c'est chouette parce que je crois que pour la feria, vous, c'est au mois d'août. Quel est donc votre style et d'où vous vient l'inspiration? Parce qu'on a vu des choses quand même très très très jolies.
3: Merci. D'où vient mon inspiration? Écoutez, je suis allé aux arènes très jeune et il y a quelques années, pour mieux comprendre, je peignais déjà des taureaux, et pour mieux comprendre ce que je peignais, j'ai fait un petit tour par l'école taurine de Béziers pour comprendre ce que je peignais. Donc voilà, j'ai fait des tientas, pas avec des taureaux adultes bien sûr, des vaches essentiellement et des petits novillos.
2: Vous aussi, on vous a confié la tâche de réaliser des affiches.
3: Oui, j'ai réalisé l'année dernière l'affiche de la Feria de Badajoz en Espagne. Puis j'ai aussi réalisé l'affiche de la Feria de Noviade de Bougeant cette année, l'affiche de la réouverture des arènes de Moguio en 2023. Cette année, l'affiche de l'événement du dernier jour de la Feria de Béziers, car je vais décorer les arènes.
2: Quand on dit décorer les arènes, qu'est-ce que vous allez apporter en plus?
3: Ça sera un petit peu dans le style d'une goyesque, qui va pas s'appeler une goyesque. Voilà, on va garder un petit peu de surprise, mais la piste devrait être peinte et d'autres parties des arènes.
2: Est-ce que ces œuvres et toutes celles que vous avez déjà faites, on peut les revoir sur un site?
3: Oui, bien sûr, j'ai un compte Instagram, c'est mon nom de famille, Révia, et c'est là où je poste la plupart de mes œuvres. Merci à vous.
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2: Le dernier artiste que l'on retrouve ici avec Faisant Sac, c'est Anthony qui va nous donner son nom de famille et nous parler un petit peu de votre peinture. C'est quoi? C'est la peinture, du dessin ou de la photo?
3: Alors moi, c'est de la photographie que je retravaille en toile, donc numérique, sur ordinateur. Je prends des photos en noir et blanc, que je vectorise et du coup, je rajoute des couleurs à travers le mouvement du torero, la passe des capes, de la muleta et donc ça se transforme en toile graphique que j'appelle ça, mais c'est en réalité sur du papier et du coup c'est des impressions, c'est des tirages limités.
2: Ce qui veut dire que ce week-end sur Vic, vous pouvez faire des photos pendant cette feria et peut-être en faire un tableau demain?
3: C'est exactement ça, donc en gros chaque photo que je prends aux arènes, donc des toreros, des taureaux, je peux les transformer après en toile. Il y en a une d'ailleurs d'exposée, il me semble, de Vic, de Pic, et du coup ça se transforme comme ça en toile, donc chaque photo peut prendre, avoir une seconde vie.
2: Alors vous exposez ici avec, vous avez exposé ailleurs, et est-ce que vous avez réalisé des affiches aussi pour des férias?
3: J'ai réalisé les affiches de la Noviada de Plaisance du Gers, de Arzac, et cette année j'ai la chance de réaliser l'affiche de la Feria de la Pêche et de l'Abricot pour Saint-Gilles, donc les 30 ans de la Feria en plus de ça, et donc un honneur, parce que c'est vrai que créer des affiches pour des grosses férias de cette ampleur, c'est toujours honorable pour un artiste, surtout un jeune artiste comme moi, de passer après des artistes comme Jonathan, comme Quentin avec qui j'expose aujourd'hui, et comme Swan, c'est juste honoré de cette chance.
2: À part les taureaux, vous faites aussi d'autres photos ou vous restez sur la tauromachie?
3: Je fais des photos pour mon métier vu que je travaille dans la communication, donc photographe au quotidien pour mes clients, de photos de famille, de mariage, donc la photo prend une partie dans ma vie importante.
2: Est-ce qu'on peut retrouver sur un site toutes ces photos et notamment celles de ce week-end?
3: Tout est au nom d'Anthony Sorbet, voilà, c'est Anthony Sorbet, c'est assez simple, ça s'écrit comme la glace et voilà, vous pouvez tout retrouver sur internet.
2: Merci, bonne feria, bien sûr tout au long de ce week-end vous serez là, on peut discuter avec vous de vos œuvres.
3: Merci à vous.
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2: Barbara Netto, nous sommes à l'ouverture de cette nouvelle édition de Pentecôte à Vic. Ça y est, c'est fait. Comment vous sentez? C'est une belle édition qui se prépare.
3: Ça y est, c'est fait. Pentecôte à Vic 2026 est lancé. On espère que ce sera une belle édition. En tout cas, tout le monde y a mis du sien. Une belle programmation de Pentecôte à Vic dans la ville. Une belle feria préparée par le club Touré-Miquelon. Le soleil avec nous. Je pense que tout devrait bien se passer. Tous les ingrédients sont là.
2: Vous avez signé encore une fois cette charte.
3: Ben, l'idée, c'est de rappeler à tout le monde que la fête, elle est belle si tout le monde y met du sien. Si on respecte la fête et on tient au fil des ans, à toujours le rappeler. Tout le monde n'a pas encore entendu, mais je doute pas qu'ils l'entendront. Puis il y en a d'autres qui ont progressé.
2: Aujourd'hui en France, on va parler de deux villes, Vic faisant ça, et Nîmes, c'est quand même incroyable.
3: Deux places taurines fortes, deux férias et deux villes festives en même temps. On est très fiers de partager ce moment en parallèle avec Nîmes et on espère que les deux férias seront belles. On peut mettre en effet deux fois Vic faisant ça dans les arènes. On en est fiers.
2: Merci Barbara, bonne fête.
3: Merci beaucoup.

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2: Vic Fezensac, Pentecôte, Vic, président du conseil départemental. Vous apportez une aide à cette fête, vous, le conseil départemental du Gers?
3: Oui, bien sûr, il y a un soutien financier, bien évidemment, y compris au club Torin. Mais c'est surtout un soutien aussi logistique. Nous participons aussi à la mise en place des navettes pour essayer de sécuriser au maximum, donc en collaboration avec la préfecture. Donc voilà, et puis bien évidemment, les services de secours qui sont sur place et pour lesquels nous jouons bien sûr un rôle important, puisque je rappelle que les services de secours, les sapeurs-pompiers, le financement des sapeurs-pompiers, ce sont les communes et essentiellement le département. Après, c'est un petit peu la magie des férias, et on se rend compte que voilà, et puis c'est la période de ce printemps, de ce beau temps qui arrive. On va avoir la chance d'avoir un week-end assez extraordinaire, avec un week-end hyper ensoleillé, peut-être même des records de chaleur pour un week-end du mois de mai. Mais c'est vrai, cette chaleur qu'on a retrouvée par la température, on va la retrouver aussi dans l'ambiance et dans cette convivialité qui fait aussi la richesse du Gers. Merci à vous.
2: Emmeline Lafont, conseillère au départemental du Gers. Une enfant aussi de Vic Fezensac. Ça vous fait quoi à chaque fois de revenir là, cette nouvelle édition, le soleil, le monde?
4: Oui, c'est toujours un plaisir de faire les débuts, l'inauguration de cette fête de Vic Fezensac, parce que c'est surtout à cette période où on regarde les actualités, où tout est sombre, où vous allez à la pompe, vous pleurez. Enfin, tout le monde a les visages fermés, tout le monde compte les derniers sous du porte-monnaie. C'est vraiment pas une période facile. Mais vous arrivez à Vic Fezensac, vous voyez des gens avec un smile accroché aux oreilles. En plus, on a des prévisions météo qui sont remarquables. Donc franchement, oui, ça fait du bien, parce que c'est presque le lancement voilà, du soleil, de l'été, les fêtes de Vic Fezensac, ça lance beaucoup de choses.
2: Je crois que je vous avais posé la question l'an dernier. Quel est votre plus beau souvenir de jeune fille ici à Vic Fezensac pendant cette période?
4: Alors moi, je suis une aficionne. Donc forcément, ça se passe aux arènes, mes meilleurs souvenirs. Donc oui, j'adore la fête de Vic Fezensac, mais vraiment mon cœur est très attaché à la race des taureaux bravos. J'ai pris le temps d'aller voir tout à l'heure les magnifiques taureaux. Nous accueillons des Miura pour lundi après-midi 17h. C'est vraiment, s'il reste des places, vraiment venez nous voir, parce que ça fait 40 ans que cette ganaderia n'était pas venue à Vic Fezensac. Donc je vous rappelle, pour ceux qui ne le connaissent pas, qu'il y a une Lamborghini qui s'appelle la Miura, par hommage à la beauté, à la férocité de ce taureau. Donc pour vous dire que si monsieur Lamborghini, constructeur italien de prestige, a donné le nom de Miura à sa Lamborghini, c'est pour vous dire comment nous sommes fiers de les accueillir à Vic Fezensac. Donc bien sûr que j'ai de très beaux souvenirs à Vic Fezensac, mais je suis prête à en accueillir de nouveau.
2: Merci Emmeline, passez une bonne fête de Pentecôte ici à Vic, et donc rendez-vous lundi dans les arènes.
4: Tout à fait, mais pour tout le week-end aussi.
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2: Lancement officiel de ces fêtes de Pentecôte à Vic. Alors ce soir, je suis avec une personne qui va se présenter. Vous venez de recevoir un prix.
5: Alors le prix, c'est le prix des amis de la ville de Vic Fezensac. Et le prix a été remis à la fanfare Piston Circus, à laquelle j'appartiens depuis moins longtemps que certains d'entre nous, pour remercier des 50e année. C'est la 50e année sans arrêt, où les pistons sont venus régulièrement à Vic Fezensac. Sauf pendant le Covid, on a tout fait ça sur Facebook, enfin en lien, voilà. Alors cette fanfare, elle est issue d'élèves de l'école centrale et de l'école des Beaux-Arts à l'origine. Alors aujourd'hui, c'est beaucoup plus ouvert. La seule règle, c'est qu'il n'y ait pas de saxophone. Mais autrement, voilà. Et il y a à peu près toutes les générations. On a quelques Vicois parmi nous. Trompette, je ne sais pas, il y a une super école de trompette à la Vic, visiblement, puisque nous avons d'excellents trompettistes.
2: Merci beaucoup, félicitations de cette fidélité à Vic Fezensac.
5: Mais je vous en prie, et à la prochaine, pour les 51, qui est un joli chiffre aussi.
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2: On a le plaisir de retrouver la vice-présidente de Pentecôte-Avis qui va nous redonner son prénom.
6: Anne Landier-Taviani.
2: Anne, ça se passe bien pour ce début des fêtes?
6: Alors franchement, le soleil est là. Mais c'est magique. Voilà, on avait commandé les marinières, on avait commandé les fanfares. Et le soleil, on l'avait commandé, mais il est là. Et merci, merci, merci, merci. Un an de préparation. C'est-à-dire qu'on arrive à 30 réunions par an. C'est énorme, énorme. Mais le résultat, il est là. On voit les gens arriver, mais c'est magique. Moi, je trouve que chaque année, le respect est là. Et le fait que les entrées soient payantes, déjà, ça ferme un peu. Et le respect est là. Donc, vous savez, il suffit d'expliquer avec un sourire, dire « Attention, ne parle pas comme ça ». Enfin, voilà, respectons-nous. Il suffit de regarder. Donc là, moi, j'ai un micro. Vous avez une radio. Il suffit de regarder le sourire. Et ben voilà, une dame qui passe avec une poussette, fauteuil roulant. Je veux dire, bon, on y va, on y croit et c'est magique.
2: Alors, vous êtes vice-présidente de cette grosse manifestation. Vous, quel est le moment que vous attendez le plus? La course des garçons de café, autre chose?
6: Tout. La course des garçons de café, le concours de marinière. Il faut qu'on le batte cette année. Et en fait, non, c'est toutes les animations. Il faut pas confondre bodega et boire. Il faut aussi... voilà, toutes les animations, et c'est hyper important. On anime. Course de garçons de café, le concours de marinière, l'an dernier on a perdu, cette année on va se donner les moyens. Mais c'est pas grave, c'est le jeu, ben, il faut être joueur, c'est chouette. On est un bureau, il est tout petit, hein. On est 6.
2: 6 dans un bureau qui vont accueillir ce week-end peut-être plus de
6: 46 000 personnes.
2: Merci. Pentecôte-Avis, c'est un moment important et notamment pour pouvoir vous habiller en marinière. C'est l'habit ici que l'on porte durant cette feria. Alors, Jean-François, vous allez nous parler un petit peu de ce centre. Qu'est-ce qu'on y trouve et quelles sont les nouveautés?
3: Alors, on ne fait pas que s'habiller déjà à Pentecôte-Avis. Hein, dans la boutique, on se déshabille d'abord pour essayer les marinières. Donc là, c'est pas désagréable pour le personnel d'ailleurs qui vend justement les marinières. Et c'est la country de Vif-Fezensac qui s'occupe de tout ça pour Pentecôte-Avis et puis ça fait vivre le pays, quoi. Voilà.
2: Y a-t-il des nouveautés cette année?
3: Alors cette année, il y a des nouveautés. Il y a déjà deux modèles de marinières en hublot. Très belles, elles ont un petit trait rose. C'est très très vendu. Moi, je préfère les autres, les polos. Mais les marinières hublot sont le plus vendues. Donc ça plaît aux gens. Puis en plus, cette année, ils ont fait un bon choix. Manche courte. Ça se prête au temps parce que le soleil est là. Et puis, il fait très chaud quand même. Là, maintenant, il fait chaud. Hein.
2: Alors ensuite, on peut se faire plaisir à partir de quel prix?
3: C'est un petit peu à tous les prix. Parce qu'on a des anciennes marinières où on va les payer 18 € ou 20 €, hein, donc c'est abordable un peu pour tout le monde. Et après, ben, bien sûr, les dernières marinières, c'est 35 €. Voilà, ça c'est le modèle. Il y a le modèle collector aussi qui est à 30 €. Pour celui qui fait la collection, qui a oublié l'année dernière de l'acheter, donc il revient, il achète, mais là, il en reste pas beaucoup par contre. Hein. Et déjà, le stock, on arrive à la moitié déjà.
2: Ça veut dire que si on veut être prêt pour le concours de marinières, il faut absolument passer par ce stand.
3: Là, il faut venir, il faut vite venir, très très vite, parce que je pense que. Demain soir, ça va commencer à être un problème d'ailleurs. Alors j'espère qu'on a du stock dans les bureaux de Pentecôte-Avis pour pouvoir réapprovisionner.
2: Allez, pour terminer, donnez-nous vos horaires d'ouverture, ça y est, on continue.
3: Les horaires d'ouverture demain, 10h, 22h, voire 23h, selon l'affluence. Hein, voilà. Et dimanche, pareil. Allez, bonne fête également à toi.
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2: Pentecôte-Avis et dans ses allées, on rencontre des jeunes filles ce soir qui vont se présenter. Votre prénom?
7: Anna.
8: Julie.
2: Alors, vous avez quel âge?
8: 23 ans.
7: Et 22 ans dans un jour.
2: Qu'est-ce qu'on vient chercher à Pentecôte-Avis?
7: La bonne ambiance, la fête.
8: La musique aussi. Oh, on n'oublie pas quand même, Anna.
2: Vous avez prévu de rester jusqu'à lundi?
8: Non, on reste qu'un soir, malheureusement. On ne peut pas rester plus.
2: Vous venez d'où ?
7: De Toulouse, mais après on est natif de Pau.
2: Ces férias, c'est important dans la vie d'une jeune fille. Aujourd'hui, il faut absolument les faire. Mais c'est un coût quand même. Comment on fait pour budgétiser tout ça ?
8: Alors, déjà, nous, on reste qu'un soir aussi pour le... par rapport au coût. On dort dans la voiture, donc on minimise les coûts au maximum. Et après, oui, c'est important quand même. C'est bien, ça fait une bonne ambiance. Ça permet de... enfin...
9: travailler ici.
2: Qu'est-ce qui vous plaît le plus ? C'est les concerts ou alors la musique dans la rue ?
7: La musique dans la rue, moi, j'aurais dit plutôt. Et les bodegas.
8: Non, on fait attention, on reprend la route demain, donc faut pas trop voir quand même.
2: Merci d'avoir répondu. Bonne feria.
8: Merci.
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1: Votre bulletin météo pour ce dimanche après-midi. C'est un soleil d'été partout sur le département et les températures sont en accord avec le soleil. 28 degrés à Miradoux, Saint-Clar et Condon. 27 degrés pour Éauz et Casaubon. Et enfin 29 degrés pour Valence-sur-Baïse, Saint-Puy, Géguin, Castéra-Verduzan et Vic-Fezensac. Très bon après-midi à tous sur DFM.
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4: Bonjour à tous, la saison sportive est maintenant terminée et d'ores et déjà nous préparons la suivante. J'en profite pour remercier chaleureusement tous les bénévoles qui donnent de leur temps et de leur énergie. Également, un grand merci aux sponsors et partenaires publics. Pour la saison à venir, nous accueillons avec plaisir de nouveaux éducateurs et de nouveaux joueurs, filles et garçons à partir de 5 ans. À l'initiative du Casino et organisé par le foot, le grand concert du 13 juin approche. Émile du groupe Image, Sangria gratuite, l'orchestre Laurent Conta vont vous éblouir. Et après le concert, bal avec Charlie Mix. Entrée à 10 euros, restauration rapide, voilà. Et ceci sur le terrain de foot de Castéra. Partenaire de ce jour, Opéra Vélantis, Distriland. À la semaine prochaine sur DFM 930, la radio au microclimat.
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8: Bonjour, bah écoutez, je suis ravie aujourd'hui de pouvoir voyager avec vous dans la perception autistique, finalement, cette manière un petit peu unique de voir le monde. Donc, je voudrais vraiment vous parler de tout ce qui est profil sensoriel aujourd'hui. Donc, qu'est-ce qu'un profil sensoriel de manière générale, pour le commun et pour nous toutes et nous tous? C'est finalement la façon dont on perçoit le monde, la façon dont nos sens évoluent en fonction de toutes ces particularités sensorielles que nous ressentons. Donc ben, on en connaît hein, des sens et on en connaît des particularités. Donc on parle de 5 sens habituellement, donc ben, vous les connaissez bien hein. Mais moi je vais en rajouter 2, donc qui sont particulièrement le vestibulaire et le proprioceptif, parce que finalement dans le champ de l'autisme et particulièrement dans le spectre de l'autisme, ce sont des sens qui aident en fait, qui aident ces personnes porteuses de ce handicap à évoluer et à se retrouver dans la perception. Donc on va parler d'hyposensibilité et d'hypersensibilité. Donc finalement l'hypersensibilité, c'est quand le sens, quel qu'il soit d'ailleurs, hein, l'ouïe, la vue, l'odorat peut être particulièrement amplifié. Et l'hypo, c'est atténué. Voilà, je pense que c'est quelque chose de très important à considérer actuellement de manière générale, parce que ben finalement, on vit dans une société très particulière, un peu peut-être qui fait que nous sommes souvent sollicités de part et d'autre. Et je voulais quand même appuyer ça au niveau de l'autisme. Ce sont quand même des personnes qui ont besoin de vivre différemment, de penser, et à nous de penser que l'autisme, en fait, ne se comprend pas seulement par les comportements, mais par l'expérience sensorielle. Donc un monde parfois très intense et ou trop distant, ou peut-être pouvant entraîner des surcharges cognitives. Je vous retrouverai avec avec grand plaisir le mois prochain pour aborder d'autres particularités dans le champ de l'autisme et j'étais ravie vraiment de voyager avec vous. Donc je reste tout à fait à l'écoute et si vous êtes très intéressé par cette chronique, eh bien écoutez mon mail, je vous le donne, donc Doro, D-O-R-E-A-U, Sandrine, tout attaché, @gmail.com. Voilà, je pense qu'on a beaucoup de choses à partager et ça s'adresse en fait à tout public, parents, professionnels et puis surtout les jeunes avec autisme.
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1: Sur DFM 930, nous parlons aujourd'hui avec mes invités de Pentecôte-Avic, mais avec une particularité, on va parler de la journée des familles. J'ai le plaisir de recevoir Emma, bonjour.
2: Bonjour.
1: Merci d'être là avec nous sur DFM. Et Philippe Difilou, bonjour.
3: Bonjour.
1: Alors, cette journée des familles, elle aura un goût particulier cette année.
2: Alors, en fait, cette journée des familles, elle a toujours un peu plus ou moins existé, mais elle n'a jamais été vraiment réellement travaillée. Donc c'est vrai que depuis l'année dernière avec Philippe et puis certains membres du bureau, on a concrétisé donc l'année dernière cette journée des familles avec aux arènes démontables, voilà, pour justement que les enfants puissent s'épanouir et avoir leur après-midi, leur journée. C'est une journée qui est tournée vers la convivialité, beaucoup d'échanges aussi avec les parents, quelque chose voilà de très très familial, voilà. Et donc c'est vrai que chaque année nous avons un thème à Pentecôte-Avic, et c'est vrai que dans l'année dernière c'était sur le cirque. Donc nous avions eu un spectacle de cirque, nous avions eu des animations sur le thème. Et là cette année c'est Vic Fanfaronne, donc il y a un autre état d'esprit qui est mis en place, voilà. Donc ce sont des idées qui nous émergent souvent parce qu'on voit quelque chose qui nous plaît, donc voilà, on le note, on en parle entre nous et après c'est validé en principe, voilà.
1: Par le bureau du festival,
2: oui.
1: Évidemment.
2: Oui, tout à fait.
1: Alors, merci Emma. Philou, ça va être quoi votre poste à vous? Qu'est-ce que vous allez faire?
3: Je suis avec Emmanuel pour gérer tout après-midi. Mmh. Et ça va être aussi de gérer aussi les photos.
1: En amont, dans l'organisation, c'est aussi de décider des animations, de discuter ensemble, de dire ça c'est bien pour les enfants, ça.
3: Oui, c'est tout à fait ça. On décide à deux. Et après, on valide avec le bureau. Mais cette année, on a eu un peu carte blanche.
1: Ah, mais ça, c'est bien. C'est cool. C'est vous qui vous font confiance. Avant de détailler un peu le programme, est-ce qu'on pourrait présenter les autres personnes qui sont avec vous pour cette journée?
2: Alors, on a effectivement, au niveau des animations, vous voulez dire?
1: Non, d'abord des personnes.
2: Des personnes.
1: Qui vous accompagne? On a eu quelqu'un au téléphone tout à l'heure.
2: Alors, effectivement, on a Laetitia, qui est notre assistante de direction de Pentecôte. On a effectivement Pascal qui est notre président, Sébastien, Anne, Zoan, et puis j'en oublie d'autres. Puis au niveau du CA, on a donc Fidou, Eric, Tutu, enfin voilà, on en a plein d'autres. Et c'est vrai que ils nous aident beaucoup.
1: Très bien. On va marquer une pause, on revient dans un instant avec Emma et Fidou pour parler de Pentecôte-Avic sur la journée des familles.
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1: Dans un instant, retour de la musique. 20 et 21 juin, Valence-sur-Bise, c'est la fête locale. 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
18: Journée des familles à Vic-Fezensac à l'occasion de Pentecôte à Vic avec mes invités Emma et Philou. Alors, on va détailler en gros cette journée. Qu'est-ce qui va se passer le matin et l'après-midi ?
19: Alors, le matin, en général, ça va être assez calme parce que tout le monde fait dodo, tout le monde dort, tout le monde recharge les batteries. C'est plutôt l'après-midi, à partir de 14h jusqu'à peu près 17h, 18h. Donc, on a... des structures gonflables. On va avoir une maquilleuse qui va faire sur le thème. Un atelier sur l'instrument du fanfaron.
18: Oui, c'est important ça.
19: Voilà. Et puis on n'oublie pas aussi un peu de défis. Mais ça, je laisse Philippe en parler.
20: Allez Philippe. Mais en fait, cette année, on a eu un défi avec deux vélos-bars.
18: Alors ça, il faut donner un détail sur ça.
5: Alors c'est en fait, on pédale avec les jambes et le verre se vide.
18: D'accord.
5: Plus on va vite, plus on va vite, plus il se vide vite.
18: D'accord. Et alors le but, c'est d'arriver le premier.
5: Oui, voilà.
18: Très bien. Ça, ça va être un jeu où beaucoup d'enfants vont participer.
5: Mais on espère.
18: Ouais.
19: Oui. Et après, on n'oublie pas non plus les jeux en bois.
5: Les jeux en bois.
19: Voilà. Les enfants adorent, les familles aussi adorent. C'est vraiment un moment assez sympathique.
5: Et puis la photo avec le photobooth.
18: Eh oui, ça c'est un moment
5: donc,
18: sympa ça.
5: Cette année, il y a une particularité. C'est, il va y avoir un grand panneau en carton. On pourra mettre la tête dessus.
18: Oui, chouette, oui.
19: Donc c'est quelque chose qui a été travaillé justement avec les jeunes dont s'occupe Florian.
18: D'accord.
19: Et en parallèle aussi, on a demandé à Aurel Leblanc, le directeur du centre de loisirs de Vic-Fezensac, de nous faire des panneaux qui décoreront la salle polyvalente où vont manger les fanfares.
18: On va marquer une pause, on va se retrouver une dernière fois pour continuer de parler de cette journée des familles à Vic-Fezensac à l'occasion de Pentecôte à Vic.
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1: Aujourd'hui, avec Emma et Philippe, on est à Vic-Fezensac, et oui, déjà à Pont-à-Côte-à-Vic, spécialement sur cette journée des familles. Alors, j'aimerais savoir, est-ce que c'est ouvert à toutes les familles Vic-Fezensac? Est-ce qu'une famille de, mettons, de Castéraud, de Condon peut participer à cette journée?
2: Oui, bien sûr.
1: D'accord. Donc ça, c'est pas fermé, c'est
2: bien. Alors, cette année, nous avons pu avoir une matinée qui va se faire le 13 mai, animée à Intermarché Vic Marambat.
1: Alors, ça va être une animation. En plus, c'est quoi cette animation?
2: Alors, c'est une animation qu'on a réussi à faire avec la directrice d'Intermarché Vic Marambat.
1: Que l'on remercie, oui, bravo.
2: Et en fait, il va y avoir un maquillage, photo, des friandises. Et on n'oublie pas, il va y avoir un stand de Pentecôte-à-Vic.
1: Même ça, c'est bien.
3: Voilà, et on n'oublie pas Victus non plus.
2: Victus non plus.
1: D'accord. Donc ça, c'est bien, c'est une belle organisation. Dites-moi, à l'occasion de cette journée famille, est-ce qu'on en profite aux enfants pour leur parler de cet esprit de Pentecôte-à-Vic? Est-ce qu'on leur raconte l'histoire? Est-ce qu'on parle aussi un petit peu de ce qui se passe aux arènes? Ou pas du tout, ça, on les laisse tranquilles?
2: Non, on les laisse tranquilles.
1: D'accord.
3: Je pense que c'est des choses qui sont plus ou moins ancrées
1: D'accord.
3: Dans les

0: instrument de fanfaron. Donc on l'a dit, hein, c'est essayer de fabriquer une trompette ou des choses comme ça.
1: Là, l'animatrice est déjà, je dirais, très inspirée. Donc ça, c'est le secret. Nous-mêmes, on n'est même pas au courant. Voilà, mais nous, on fera partie aussi. On fera partie aussi des festivités parce que ça nous tient à cœur d'aider, d'être là, d'être présent pour les enfants. Surtout que à la fin, il y aura un petit goûter offert. Voilà, moment de partage. Et je tiens aussi à signaler que donc cette journée, mais aussi durant tout le week-end, oui. La nouvelle association des parents d'élèves de Vic-Fezensac sera également présente. Et donc, elle nous fait le plaisir aussi d'être avec nous. Et j'espère qu'ils pourront partager aussi avec nous ces petits moments bien sympathiques. Voilà.
0: Alors, merci Emma, merci Philippe d'être venu parler de la journée des familles. On rappelle, ça sera le 25 mai, l'entrée est gratuite ce jour-là, et c'est Place Mahom. Voilà, et Pentecôte à Vic, c'est bien de penser aussi aux enfants.
1: Merci à vous.
2: Merci à vous.
0: Merci.
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1: Votre bulletin météo pour ce dimanche après-midi. C'est un soleil d'été partout sur le département et les températures sont en accord avec le soleil. 28 degrés à Miradoux, Saint-Clar et Condon. 27 degrés pour Éauze et Casaubon. Et enfin 29 degrés pour Valence-sur-Baïse, Saint-Puy, Géguin, Castéra-Verduzan et Vic-Fezensac. Très bon après-midi à tous sur DFM.
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2: Nous sommes avec Jean-Pierre Biffy, nous parlons de Pentecôte à Mignotosia. Qu'est-ce qui vous motive à continuer cette manifestation?
3: Toujours un grand passionné de voitures. Et puis bon, la 14e année cette année, vous savez, plus ça va, plus il y a de l'ampleur, plus il y a de monde. Donc une année comme l'année dernière, exceptionnelle. On n'a jamais vu autant de monde et autant de voitures, surtout exposées. 133 voitures, on va essayer de battre le record cette année. Voilà, donc il y a plein de clubs aux alentours des départements morzins qui m'ont dit qu'ils seraient là. Une grande journée, donc vous en faites partie depuis le début, donc voilà.
2: Est-ce qu'on peut venir avec sa voiture si elle n'est pas forcément de collection? Il y a une date à respecter?
3: Oui, il y a plutôt une date à respecter, comme c'est une expo, comme on dit, de véhicules anciens, on s'arrêterait aux années 2000. On sait très bien qu'il y a des voitures maintenant qui ont un look un petit peu comme les anciennes, mais bon, ça, pour moi, ça dénature un petit peu.
2: On a découvert, même en télé, beaucoup de reportages sur ces passionnés de 4L, ça devient un phénomène.
3: Ça tombe bien que dans les journaux, dans les émissions, on en parle un petit peu de plus en plus. On voulait nous les enlever, ne plus les faire circuler, et puis on se rend compte que ce patrimoine-là, pour l'enlever, ça va être difficile, quoi. Il en sort maintenant, on ressort des granges, comme on dit, il y en a beaucoup. Et puis bon, après, c'est le phénomène aussi de ce raid qui est comme chaque année le 4L Trophy, qui fait aussi que la 4L est toujours aussi prisée, et voilà, comme la de chevaux, hein.
2: Alors vous, Jean-Pierre Buffy, passionné de 4L, ça serait quoi votre modèle idéal si vous deviez en retrouver un?
3: Alors moi, mon rêve, ça serait une JP4. C'est une 4L avec toutes débâchées, sans les portières, c'est en plein air, quoi.
2: Peut-être qu'on en aura en exposition.
3: Ah, et j'espère que si quelqu'un m'écoute à la radio ou connaît quelqu'un qui en a une, ça serait avec grand plaisir de voir ça à Mignotosia. Ouais.
2: Ce lundi de Pentecôte à Mignotosia, c'est un lundi consacré aux voitures, mais il y a une autre tradition, c'est ce fameux Aligo.
3: Oui, ça, c'est un ami à moi qui est traiteur dans l'Aveyron, qui m'avait promis au début, on avait commencé avec lui, et là il m'avait promis de revenir, donc là ça fait la deuxième année qu'il va revenir. Là.
2: Alors, si on n'a pas le temps de faire une pause déjeuner, il y aura quand même de quoi se restaurer.
3: Oui, il y aura de la sandwicherie, il y aura des personnes qui seront là aussi professionnels pour faire des petites galettes, des crêpes, des gaufres, enfin tout un tas de choses, quoi.
2: Donc on va pousser pour cette 14e édition et préparer la 15e où là on fera une belle fête.
3: Voilà, je suis déjà en train de préparer pour la 15e, mais bon, et ça je peux pas en parler encore. Ça fait déjà un an ou deux que j'essaye de trouver une tête d'affiche, enfin une personne qui est dans le milieu automobile. Voilà, et je demande à droite et à gauche dans mes connaissances, mais voilà, on y travaille, on est sur peut-être quelqu'un, mais on n'en dit pas plus.
2: Merci, rendez-vous le lundi de Pentecôte à Mignotosia avec Jean-Pierre Biffy et toute l'équipe de bénévoles qui vous accompagne.
3: Oui, merci aussi aux bénévoles, parce que sans eux, il n'y aurait pas cette grande journée. Et je vous remercie aussi, vous DFM 930, d'être là depuis le début.
2: Merci.
3: Merci, au revoir.
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1: Votre bulletin météo pour ce dimanche après-midi. C'est un soleil d'été partout sur le département et les températures sont en accord avec le soleil. 28 degrés à Miradoux, Saint-Clar et Condon, 27 degrés pour Éauze et Casaubon et enfin 29 degrés pour Valence-sur-Baïse, Saint-Puy, Géguin, Castéra-Verduzan et Vic-Fezensac. Très bon après-midi à tous sur DFM.
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Dimanche, 12h45 à 13h45, sur DFM 930, 102.5 et 105.8, voici encore une heure de bon jazz, sympa, relax, swing, présentée comme d'hab par Guy Hain, qui vous souhaite, chers amis de Jazz Radio Dinan Trio, un agréable intermède musical avec notre émission 66, intitulée Jazz Tutti Frutti and Moody Partout. C'est parti. Début en fanfare avec une composition qui fut un grand succès pour Ella Fitzgerald, la First Lady of Song. Mais qui est cette chanteuse qui nous interprète le même thème avec une époustouflante facilité en jonglant avec les octaves ?

Nous venons d'écouter la superbe version scat d'Hermès Special par Catherine Valente live en 1968. Poursuivons avec un autre hit que John Lee Hooker a eu avec Dimples. Ici dans la version du groupe Blues Rock Can't Heat, la chaleur en canette.

Avril à Paris, par les Singers Unlimited, un superbe groupe vocal issu des high-lows des années 50-60. De la belle musique, cette version a cappella d'April in Paris par les Singers Unlimited. Oh.

Pour mettre l'ambiance, voici un 2 à la suite belgo-néerlandais. Autant on tempo très rapide. D'abord Dalida, non pas la chanteuse franco-égyptienne, mais les trois syllabes Da, puis Li, puis Da, par Vic Barrel and his band, orchestre de studio belge. Puis place aux Pays-Bas avec Pia's Boogie, un swingant boogie-boogie, par la pianiste-chanteuse Pia Beck.

et Nina Simone, l'interprète, et Duke Ellington, le compositeur, sont régulièrement programmés dans Jazz Radio D9-3-0. Écoutons-les une fois encore avec « It don't mean a thing when it ain't got that swing » par la pianiste chanteuse Nina Simone.

Deux compositions en medium tempo. La première instrumentale est Coming Home Baby, un hit pour le chanteur Mel Tormé et joué par l'organiste Booker T and the MGs. La seconde vocale est A Doodlin' Song par Peggy Lee, une de mes chanteuses préférées.

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1: Un autre hit, Caldonia, un succès de Louis Jordan de l'après-guerre, 1946-1947, dans le style rhythm and blues and jive. Le remake que nous écoutons ici date de 1956, en pleine période rock and roll. Voici donc une entraînante version de Caldonia 56 par Louis Jordan, du bon rhythm and blues servi avec une sauce rock and roll.

extrait du célèbre CD 1958 d'Atomic Mr. Daisy, avec des arrangements de Neil Hefti qui sont superbement remasterisés, le thème Splanky prouve que le Big Band du Count est bien LA machine à swing. Écoutons ce petit chef-d'œuvre. Count Basie interprète Splanky.

à la suite. Chanteur-pianiste Eddie Boyd est bien malade. Il a attrapé le blues. I got the blues. Puis Sam Butera, le compagnon saxo de Louis Prima, nous donne une version bien réussie et bien personnelle du célèbre thème St. Louis Blues, une composition de W.C. Handy.

Un autre CD qui a fait date dans l'histoire du jazz est Concert by the Sea. Swing à revendre dans cet album de 1956 auquel nous avons choisi Where or When, Où et Quand, par le pianiste Errol Garner.

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1: Skin the Game met en vedette un batteur, Chuck Flores, qu'accompagne le clarinettiste Woody Herman et son big band.

deux morceaux dans le style old jazz. Débutons par le Dixieland, la rengaine Ice Cream par la formation Dutch Winklevoss Band, qu'on ait un rythme plus ultra rapide, disons endiablé, pour ne pas dire son nom vraiment faux. C'est bien sûr voulu, un gimmick, donc une vraie parodie. Rapide aussi, mais bien plus mélodieux, le Charleston Yes Sir That's My Baby par le saxo alto anglais Sammy Remington et le sympathique tromboniste Big Bill Bisonette. D'abord Ice Cream, puis Yes Sir.

trois blues contrastants pour terminer notre émission 66 Jazz Tutti Frutti and Goody. Billy Ward chante Chicken Blues, le blues du poulet, sur des paroles humoristiques à souhait.

composition Duke Ellington, aussi connue sous le titre Duke's Place. Voici Oscar Peterson Trio avec Sea Jam Blues, une leçon de piano swing.

0: Adrien vous souhaite une agréable fin de week-end et vous remercie d'avoir écouté son émission Jazz Radio D930O en espérant vous retrouver sur DM930 dimanche prochain à 12h45. Amis du jazz, au revoir.
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2: Pascal Lamotte, vous êtes le président de Pentecôte-Avic. Ça a démarré hier soir, tout va bien, c'est une bonne nuit qui s'est déroulée.
3: Ça se passe super bien, on a le beau temps, on a de l'affluence, des musiciens extraordinaires, tout roule.
2: Qu'est-ce qu'il y aura à faire dimanche après-midi parmi les points importants ?
3: Dimanche après-midi, il y a le défilé burlesque qui va être amené par un bagad. Et ensuite, il y aura deux fanfares qui tourneront et l'association Africa Vic avec des percussions.
2: Et ensuite, il y aura bien sûr le fameux concert du soir.
3: Les concerts du soir et entre-temps, à 18h, il y a le record du monde de rassemblement de marinières.
2: Alors c'est 18h pile ?
3: 18h pile sur la place de la mairie. Mais on va commencer les comptages depuis toutes les entrées de la ville. Il y aura des gens avec des chasubles et un compteur. Et ils tamponneront les gens et cliqueront chaque fois qu'il y a une marinière qui traîne.
2: Quel est le chiffre à dépasser ?
3: 4088.
2: Donc si on fait 4089, on est bon.
3: Ouais, mais on va faire bien plus.
2: Vous sentez que cette année, avec le soleil, les jeunes sont contents d'être là, les gens en général ?
3: Il y a de l'engouement, on voit les gens avec le sourire, tout le monde s'amuse, c'est extraordinaire. Grâce à tout le monde, à tous les bénévoles qui travaillent, tout le bureau, toutes les associations qui ouvrent, qui font des animations. Et voilà, Vic, c'est un grand rassemblement de gens heureux et de fanfarons.
2: Et de fanfarons. On vous croise depuis plusieurs jours avec une petite béquille. C'est pas trop difficile cette année ?
3: Bah, ça va, je traîne la patte, mais c'est pour mieux enclencher l'an prochain.
2: Ah, c'est ça. Lundi, on n'oublie pas un rendez-vous pour les enfants.
3: Lundi, la journée des familles, à partir de 14h, au niveau de la place Mahomme, du Forail, avec les forains. Il y aura des animations pour les enfants, pour les familles, et voilà.
2: Merci Pascal, bonne feria.
3: Merci à toi Jean-Pierre.

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2: Aujourd'hui, à Vic, faisant ça, c'était la course des garçons de café. Alors, on a deux gagnants. On va présenter d'abord la demoiselle. Vous appelez comment ?
3: Elsa.
2: Vous venez d'où ?
3: Des Landes, à côté de Dax.
2: Alors, vous avez gagné cette épreuve. Comment vous avez fait ? Vous êtes entraînée ? Vous avez fait ça au pif ?
3: Alors, c'est tout simple. Je suis du métier, je suis sommelière, donc c'est assez facile de gagner. On a un peu triché, c'est vrai. Mais c'était assez simple, ouais. Oh, c'était extrêmement chaud, mais ouais, c'était vachement sympa. Les gens étaient super, super cool. Ils nous applaudissaient, c'était vraiment cool comme expérience.
2: Alors, quel est le programme pour vous pour la journée et pour le reste du week-end?
3: Alors là, on va aller manger avec les copains. On a réservé une table un petit peu plus loin. Puis ensuite, on va faire la fête avec les bandas, chanter, danser, boire quelques ricards et puis ça sera très bien. Hein.
2: C'était une bonne feria.
3: Ouais, très très cool.
2: Merci à vous. On va faire une photo après. Votre prénom?
4: Moi, c'est Louis.
2: Alors, Louis venait des Landes aussi?
4: Pas du tout. Non, moi, je suis de Lectoure, pas loin. Alors, moi, je suis tenant un titre. L'année dernière, je l'ai gagné également aussi. Et oui, alors, moi, j'ai fait quelques années de service, donc c'est vrai que ça va être pas mal. Ouais,
2: Alors, le parcours, c'était quoi en fait?
4: Le parcours, il fallait faire. En gros, on partait à moitié de la ville, il fallait faire un petit tour dans la ville. Enfin, entre les ruelles, c'est exceptionnel.
2: Et malgré la chaleur?
4: C'est vrai que c'est très dur quand même avec la chaleur, mais ça se fait toujours.
2: Bon, comme vous êtes à domicile, la suite du programme, vous restez ici avec? Ouais,
4: on va continuer à boire et à s'amuser.
2: Une bonne feria cette année?
4: Ah ouais, exceptionnel. On a le beau temps, on a les copains, tout va bien.
2: Merci encore, bravo, on va faire une photo avec le trophée.
4: Merci à vous, c'est gentil.

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2: Une fois n'est pas coutume, Feria de Pentecôte-Avic, on va parler de livres, avec notamment un livre de Domingo López Chávez, En liberté.
3: Donc je suis Alain Lamouret, je suis donc ami avec Domingo López Chávez et ami aussi avec l'éditeur donc Jean-Paul Lafont, ICN, édition Gascogne, qui a décidé donc de retracer la carrière et la vie de Domingo López Chávez. Et donc il a confié l'écriture à Pierre Vidal, qui est écrivain, qui écrit beaucoup aux éditions Gascogne, et au photographe donc Roland Cossedoit, qui est aussi correspondant à Aplausos. Et nous avons réalisé donc ce livre pour retracer la vie et la carrière antérieure et future, puisqu'aujourd'hui donc Domingo López Chávez, après 25 ans d'alternative, eh bien, il y a Poderado aujourd'hui, il est ganadère et aussi il est donc consultant de télé, donc on est taureau. Et donc c'est pour ça qu'on a voulu faire donc un livre, et à savoir aussi que le bénéfice de ce livre ira à une association caritative donc d'enfants handicapés, l'équivalent de Téléthon en Espagne, donc à Castilla-León, donc les maladies rares. Donc voilà, on a voulu donc dans ce sens de rendre aussi hommage à Domingo López Chávez.
2: C'est un bon moyen de découvrir la corrida grâce à ce livre aussi et son histoire.
3: Oui, tout à fait, puisque ça permet de connaître vraiment l'intérieur de la corrida avec les difficultés que connaissent les toreros, les ganaderos, les difficultés, les blessures, les doutes, et donc ça permet de vraiment rentrer dans le milieu qu'on ne connaît pas spécialement, puisque des fois on s'arrête donc juste sur le spectacle, alors que là ça permet de vraiment d'aller au fond de ce qu'est la tauromachie, de la vérité du campo, de la vérité de l'entraînement, de la souffrance, de l'humilité des toreros, de la difficulté. Donc ça permet d'avoir tous ces aspects, je dirais, pas seulement taurin, mais aussi humain, politique, financier. Ça permet aussi de découvrir tout ce vecteur de la tauromachie. En plus, ça permet effectivement de découvrir donc ce qu'est le Campo Charro aujourd'hui, donc tout ce qui est donc Salamanque, Guerrero, Béjar, et j'en passe. Donc effectivement, c'est une des terres comme en Andalousie où encore peuvent donc être élevés les taureaux. Et c'est vrai que sans la corrida aujourd'hui, disparaîtraient donc tous ces élevages qui ornent le Campo Charro.
2: Pour ceux qui ne seront pas là ce week-end, ce livre est disponible partout.
3: On va se relayer avec le photographe Roland Cossedoit et Pierre Vidal pour le présenter donc dans chaque arène du Sud-Ouest. Nous sommes aussi conviés par le club Culture et Affection de Paris pour présenter le livre notamment. On aura la possibilité donc de découvrir ce livre un peu partout, toutes les arènes du Sud-Ouest et du Sud-Est, puisque nous irons aussi sur Arles ou sur Nîmes présenter ce livre.
2: Merci, bonne Feria.
3: Ok, merci à vous aussi.
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2: Autour des arènes, on rencontre donc aujourd'hui des livres. Si vous avez la passion de lire et de découvrir de belles histoires, avec ce stand, monsieur, vous allez vous présenter, nous dire quel est ce stand et d'où vous venez.
3: Bien, ce stand est le stand de l'Union des bibliophiles taurins de France. C'est une association d'aficionados. Nous sommes 150 qui a pour but d'éditer des livres à sujet taurin et qui trouveraient peut-être pas d'éditeurs pour de petites publications et qui ont l'avantage donc de faire œuvre utile en tant que culture taurine. Et donc c'est du prosélytisme taurin culturel.
2: Alors j'ai vu pas mal de choses. C'est vrai qu'on peut apprendre sur l'histoire de la corrida. On peut découvrir les mots de la corrida. Je vois qu'il y a le dictionnaire. Et j'ai vu là-bas au coin Bordeaux, capitale de la corrida. Autrefois c'était ça ?
3: Oui, absolument. Ça a été écrit par un grand aficionado bordelais, Antoine Briscadieu, et qui est, bon, maintenant c'est plus le cas, mais qui essaie de ressusciter, au moins par écrit, le temps où il y avait de très grandes corridas à Bordeaux.
2: Parmi tous les livres que vous avez, si vous deviez en recommander un pour quelqu'un qui n'est pas trop encore dans les corridas, dans cet esprit-là, c'est difficile ?
3: Oui, c'est difficile parce que bon, c'est un petit peu, je dirais, c'est pas notre défaut, mais enfin, c'est un petit peu des livres d'aficionado averti, d'ouvrages de vulgarisation. Là, vous me montrez un livre qui est la compilation de toutes les bandes dessinées dans lesquelles il est question de tauromachie.
2: Vous êtes là jusqu'à lundi ?
3: Jusqu'à lundi, pas de problème.

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2: Aujourd'hui, à Vic Fezensac, c'était la course des garçons de café. Alors, on a deux gagnants. On va présenter d'abord la demoiselle. Vous appelez comment ?
3: Elsa.
2: Vous venez d'où ?
3: Des Landes, à côté de Dax.
2: Alors, vous avez gagné cette épreuve. Comment vous avez fait ? Vous êtes entraîné ? Vous avez fait ça au pif ?
3: Alors.

0: c'est tout simple, je suis du métier, je suis sommelière, donc c'est assez facile de gagner. On a un peu triché, c'est vrai. Mais c'était assez simple, ouais. Oh, c'était extrêmement chaud, mais ouais, c'était vachement sympa. Les gens étaient super, super cool, ils nous applaudissaient, c'était vraiment cool comme expérience.
1: Alors quel est le programme pour vous pour la journée et pour le reste du week-end?
0: Alors là, on va aller manger avec les copains, on a réservé une table un petit peu plus loin. Puis ensuite, on va faire la fête avec les bandas, chanter, danser, boire quelques ricards et puis ça sera très bien. Hein.
1: C'était une bonne feria.
0: Ouais, très très cool.
1: Merci à vous, on va faire une photo après. Votre prénom?
2: Moi c'est Louis.
1: Alors Louis venait des Landes aussi?
2: Pas du tout. Non, moi je suis de Lectoure, pas loin. Alors moi je suis tenant un titre. L'année dernière je l'ai gagné également aussi. Et oui, alors moi j'ai fait quelques années de service, donc c'est vrai que ça va être pas mal. Ouais, c'est...
1: Alors le parcours c'était quoi en fait?
2: Le parcours il fallait faire. En gros on partait à moitié de la ville, il fallait faire un petit tour dans la ville. Enfin, entre les ruelles c'est exceptionnel.
1: Et malgré la chaleur?
2: C'est vrai que ça, c'est très dur quand même avec la chaleur, mais ça se fait toujours.
1: Bon, comme vous êtes à domicile, la suite du programme, vous restez ici avec?
2: Ouais, on va continuer à boire et à s'amuser.
1: Une bonne feria cette année?
2: Ah ouais, exceptionnel. On a le beau temps, on a les copains, tout va bien.
1: Merci encore, bravo, on va faire une photo avec le trophée.
2: Merci à vous, c'est gentil.
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1: La feria del Toro à Vic, cette fois-ci nous sommes avec le président ici de cette feria. Vous allez vous présenter et nous dire comment vous sentez les premières heures là. Est-ce que tout va bien? La chaleur est avec nous?
5: Oui, donc je suis Xavier Barrella, président du Club Torin. Et effectivement, la chaleur est avec nous. On nous annonce trois grands beaux jours de beau temps, même après. Et donc ça c'est déjà un point très positif parce que bon, des Pentecôtes pluvieuses, on en a connu. Mais là, elle sera ensoleillée.
1: C'est une préparation qui est assez longue?
5: Oui, puisque c'est une préparation d'un an, puisque dès la feria finie, on recommence celle de l'année d'après. Et après, la pression, elle retombera sans doute le mardi matin, une fois que la feria sera terminée, une fois que tout sera bien passé.
1: Deux mots sur ces taureaux, ils arrivent d'où et ils sont arrivés quand?
5: Alors, les taureaux, en grande majorité, viennent d'Espagne, à priorité d'Andalousie cette année. Un lot également qui vient de la région de Madrid, le lot de Baltasar Iban, et on a un taureau français à la concours, le taureau de Pagès Mayan. Ils sont arrivés donc le week-end dernier. Ils ont été débarqués entre le samedi jusqu'au lundi soir, une partie à Vic et une autre partie dans les corrales de Mont-de-Marsan.
1: Si on devait donner un conseil pour découvrir une corrida, ça serait laquelle?
5: J'ai envie de dire toutes, parce qu'elles sont toutes intéressantes, chacune avec leurs spécificités. Pour que des jeunes qui ne sont jamais allés à la corrida et qui aimeraient vraiment la découvrir, généralement on dit que le spectacle d'entrée c'est une noviade à non piqué qui est le lundi matin et d'ailleurs qui est gratuite pour les moins de 18 ans. Il y a des spécificités dans toutes, entre guillemets une tête d'affiche puisqu'il y a une corrida, celle du lundi soir, qui est un événement puisque c'est le retour de la ganaderie légendaire de Miura, 42 ans après un lot complet. Alors c'est une légende parce que Miura, une légende noire on va dire. Malheureusement, plusieurs taureurs ont été tués par des taureaux de Miura, notamment Manolette qui a été l'un des taureurs qui a marqué le 20e siècle. Et donc cette légende suit ces taureaux. C'est des taureaux qui, en plus, morphologiquement parlant, sont plus hauts, plus longs. Et la légende voudrait qu'ils aient une vertèbre supplémentaire. Voilà donc tout ce qu'il y a autour de Miura. Il y a tout un décorum qui fait que c'est une ganaderie mythique. Quand on parle de tauromachie, le nom de Miura évoque toujours quelque chose, même pour des gens qui s'intéressent de très loin.
1: Vous sentez ce renouveau aussi avec la jeunesse qui revient dans les arènes?
5: Oui, tout à fait. Il y a un passage de témoins sur lequel on travaille, bien entendu, avec différentes offres. Parce que la corrida, c'est quelque chose qui coûte cher, effectivement, parce que c'est un spectacle qui est cher à monter. Il ne faut pas que le prix des places soit aussi un frein pour des jeunes qui sont encore dans les études, dans la vie active, etc. C'est pour ça qu'on met une offre d'abonnement jeune à 50 euros sur toute la feria. Et donc, ce renouvellement, on le voit. Et d'ailleurs, il y a quelque chose qui ne trompe pas. Vous savez, les couleurs de la fête à Vic, c'est la marinière. Hein. Dans les arènes, il y en a de plus en plus.
1: Vous êtes le président de ce club taurin ici à Vic. Vic Fezensac, 3000 habitants, 7000 places dans les arènes. On vous en parle ailleurs ?
5: Bien entendu, ça impressionne tout le monde parce que bon, on est une arène de première catégorie. On est l'arène de première catégorie dans la plus petite ville qui existe. Voilà, donc ça impressionne. Mais à Vic, il y avait un dicton qui disait « Vic déplace les montagnes ». Donc on y est. Merci.
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2: Nous sommes toujours ici, sous les arènes de Vic-Fezensac. C'était exposition avec un vernissage qui a eu lieu. Mais d'abord, avant d'avoir ce vernissage et cette exposition, il a fallu un petit peu rénover. Nous avons une personne qui s'en est occupée, qui va se présenter et va nous dire aussi un petit plus, car vous avez réalisé l'affiche de cette verrière. Bonsoir, votre nom et prénom.
3: Je m'appelle Yannick Bacon. Je suis originaire de Vic-Fezensac. Et j'habite à Haussegor, ça fait une trentaine d'années. On m'a confié la réalisation de l'affiche, donc pour moi ça reste un honneur bien entendu, étant donné que je suis un enfant des taureaux de Vic. J'ai été éduqué à travers la peinture par rapport aux gens qui m'ont précédé. Une pensée à Jean-Jacques Baillac, Marcel Grazelli, Michel Campistron, plein des artistes gersois également. Donc voilà, pour moi la peinture, et Jean-Paul Chabals bien entendu, la peinture c'est sérieux. Je prends ça au sérieux, non pas pour moi mais présenté au public, tout comme on présente des taureaux sérieux dans les arènes de Vic.
2: La peinture c'est aussi un moyen de transmettre cette tauromachie.
3: Alors la peinture bien entendu elle permet de transmettre la tauromachie et également, non pas forcément le rôle mais de par rapport au ressenti des artistes, d'évoquer la poésie que la tauromachie transmet.
2: Un petit mot sur l'affiche avant de parler des travaux. Pourquoi ce bleu, vous avez les yeux bleus, je me dis tiens pourquoi ce bleu cette année a été choisi pour les taureaux de Vic.
3: Alors le bleu c'est pas vraiment un choix, c'est tout simplement que c'est une couleur que j'utilise pas mal au travers de mes tableaux, notamment sur les fonds, pas forcément sur le sujet. Bon là, effectivement, le sujet principal, c'est le taureau qui est mis en avant par rapport à la reine de Vic. Et ensuite, tout le reste, c'est simplement mon univers à moi. Donc les carrelages, c'est simplement les carreaux de faïence dans les maisons de campagne où certaines poules venaient se rafraîchir à l'orée de l'entrée des maisons. C'est un peu ça l'inspiration de départ au travers de travail. Ensuite, le lustre, je l'intègre souvent pour mettre en valeur l'univers que je présente au travers de chaque tableau. Et en même temps, ça tombe bien puisque il met en avant le lustre du taureau et le taureau en Vic avec le V des cornes qui fait le V de Vic. Mais en même temps, je me suis rendu compte plus tard, après la réalisation, que le V de Vic était aussi dans la faïence, ce dont on parle. Ainsi que le visage, donc on parlait de poésie. Cette année, nous fêtons les 90 ans l'assassinat de la disparition de Federico Garcia Lorca, qui est un poète majeur dans l'histoire de la tauromachie et de l'art exactement, notamment en Espagne. Et je trouve que c'était l'occasion de l'intégrer à travers cette affiche pour montrer également que le monde de taurin reste une culture et il faut surtout le rappeler sans cesse.
2: Est-ce que cette affiche va participer à un voyage à d'autres concours? Est-ce qu'elle va se promener dans d'autres arènes ou c'est uniquement pour Vic-Fezensac?
3: Non, l'affiche de Vic, elle est réalisée bien souvent par des peintres qui n'ont pas forcément des démarches taurines. Alors à ce sujet, justement, Jean-Paul Chambas a fait pendant 40 ans de belles choses, a fait des affiches, en a réalisé plusieurs. Jean-Jacques Baillac aussi, qui était dans mon cas un Vicois, mais pour un Vicois, ça reste un peu exceptionnel, non pas un dernier recours, mais voilà. Donc l'idée, c'est quand même de faire venir des peintres de reconnaissance nationale, voire internationale, et qui n'ont pas forcément vu de corrida. Donc donner justement une originalité au travers de cette affiche-là.
2: On rappelle que vous avez aussi organisé les travaux ici, il a fallu un peu rafraîchir cet endroit.
3: Oui, mais la galerie, elle a fait naissance dans les années 2000. Bon, c'est vrai que les arènes de Vic-Fezensac sont particulières. Elles font 7000 places pour un petit village de 3000 et des poussières habitants. Donc c'est un cas unique. Oui, elles avaient pris de l'âge. On a restauré cette galerie tout en la rafraîchissant afin d'accueillir les artistes et de respecter leur travail, justement. Que cela aussi donne envie à d'autres artistes pour les années qui viennent de pouvoir montrer leur travail. D'où respecter le travail, c'est quand même un métier pour eux.
2: Et puis pour terminer, vous aussi vous exposez, alors peut-être pas sous les arènes mais à la Varinque.
3: Effectivement, donc ça c'était pas prévu, donc tout entre la galerie, l'affiche plus l'expo, ça fait beaucoup pour moi, mais bon, j'ai pas voulu tout annuler, ça me fait plaisir mais ça reste exceptionnel. Donc on fait une expo à la Varinque où là les gens peuvent voir mon univers, mes vrais tableaux. L'original de l'affiche est exposé également à la Varinque et je sais que j'ai beaucoup de demandes par rapport à éventuellement des dédicaces durant la feria. Donc après chaque corrida, il y aura un dédicace donc à la Varinque à côté de l'original et les gens qui le souhaitent auront un petit mot sur l'affiche en souvenir de la Feria du Taureau 2026.
2: Merci beaucoup de cet entretien pour la Feria del Toro. Passez une bonne feria et puis à très bientôt, puis peut-être pour une nouvelle affiche ou pour d'autres arènes.
3: Mais merci à vous et puis de toute façon le soleil est au rendez-vous, c'est peut-être Lorca qui nous l'a commandé.
2: Merci.
3: Merci, au revoir.
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2: Nous sommes à Vic-Fezensac pour ce départ de la Feria del Toro. Et on va rencontrer plusieurs personnages qui ont notamment été ce soir ici à l'inauguration de ce vernissage. Monsieur, vous allez vous présenter, vous allez nous parler un petit peu de votre rôle ce soir. Et d'où vous venez? Et je crois que vous avez été aussi dans les arènes il y a un temps.
3: Je suis Swan Soto, je suis matador de taureau de Nîmes. J'ai pris l'alternative en 98. Quand j'ai pris ma retraite en 2008, je me suis reconverti dans la peinture. Ça fait une quinzaine d'années que je me consacre à ça. Et là, on est très heureux avec mes amis Quentin Révillard, qui est de Béziers, qui est un peintre de Béziers, avec Jonathan Vérune, qui est de Nîmes aussi, avec Anthony Sorbet, qui est photographe, de faire cette expo à Vic pour ouvrir un petit peu cette feria et puis donner vie à cette galerie des arènes qui est vraiment sublime, qui a été rénovée. Et pour nous, c'est un honneur d'être reçu par les Vicois. Et c'est un honneur d'ouvrir cette feria. Là, les artistes qui participent à cette expo sont des artistes qui sont très exposés, qui sont vraiment, on va dire, à la mode. Voilà, Jonathan a fait l'affiche de Bilbao en 2023. Moi, j'ai fait l'affiche de Nîmes en 2024. Par notre biais aussi d'être dans la tauromachie, voilà, depuis tout petit. Moi, j'ai voulu être torero, j'avais 7 ans. Ensuite, j'ai réussi à réaliser mon rêve. Donc, et j'ai passé plus de 25 ans dans la tauromachie. Donc voilà, les contacts sont là. Maintenant, nous, en tout cas, bon, pour mon cas, moi je vis ça comme un cadeau que m'a fait la tauromachie, toute la passion que j'ai eue à ça et toute l'intrigue et tout le don que j'ai fait. Bon, mais voilà, maintenant, on récolte un petit peu les fruits, puis ça fait plaisir de revenir dans le sud-ouest. Moi j'ai tauré pas mal ici, de Novillero et tout ça, de revoir les gens 25 ans après, ça fait plaisir. Puis avec une autre discipline, c'est pas mal aussi.
2: Alors, vous l'avez dit, ce qui a été initié ici à Vic, ça remonte au-delà des frontières aussi. On parle de ces arènes et de ce coin spécial pour les artistes.
3: Ben, je pense que Vic, c'est vraiment une arène qui est rentrée dans la légende de la tauromachie, non seulement française, mais aussi, voilà, ça a traversé les frontières. Beaucoup d'Espagnols viennent à Vic. Il y a une réputation, voilà, de taureau très sérieux, d'intégrité du taureau, d'un public très exigeant. Mais en même temps, c'est ce qui fait que cette feria existe, continue à exister, s'est pérennisée et va durer encore très longtemps, parce que je pense que c'est l'avenir de la tauromachie d'avoir, voilà, une intégrité totale et un respect de cet animal qui pour nous est le centre de tout et le dieu. Et donc pour nous, voilà, Vic, c'est un endroit très important, parce que s'il doit en rester qu'un seul, et bien peut-être ça sera ici.
2: Vous exposez aussi ce week-end à Vic?
3: Si, moi j'expose aussi à la galerie des arènes, donc voilà, on sera là ouvert tous les jours à partir de 10h30 du matin, toute la journée jusqu'à l'heure de la corrida, et ensuite on pourra tous boire un coup après la corrida aussi dans la galerie.
2: Pour terminer, quand on est passionné comme vous, comment on fait le choix entre Vic et Nîmes, parce que là c'est le même week-end?
3: Ben moi je suis de Nîmes, donc pour moi la feria de Pentecôte à Nîmes, c'est une feria, voilà, c'est un peu c'est très central, mais moi ça me fait très plaisir de venir à Pentecôte à Vic. J'ai jamais eu l'occasion de faire la feria complète ici, et pour moi c'est un rêve, et depuis qu'on est là, on est reçu. C'est extraordinaire la gentillesse des gens et l'accueil qu'on a ici. Et donc merci beaucoup et on reviendra.
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4: Bonjour à tous, la saison sportive est maintenant terminée et d'ores et déjà nous préparons la suivante. J'en profite pour remercier chaleureusement tous les bénévoles qui donnent de leur temps et de leur énergie. Également, un grand merci aux sponsors et partenaires publics. Pour la saison à venir, nous accueillons avec plaisir de nouveaux éducateurs et de nouveaux joueurs, filles et garçons à partir de 5 ans. À l'initiative du Casino et organisé par le foot, le grand concert du 13 juin approche. Émile du groupe Image, Sangria gratuite, l'orchestre Laurent Conta vont vous éblouir. Et après le concert, bal avec Charlie Mix. Entrée à 10 euros, restauration rapide, voilà. Et ceci sur le terrain de foot de Castera, partenaire de ce jour, Opéra Villalis, Distriland. À la semaine prochaine sur DFM 930, la radio au microclimat.
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2: La présentation cette fois-ci des artistes sous ces arènes de Vic-Fezensac avec Jonathan qui va nous parler un petit peu de sa peinture. Alors c'est votre nom et votre prénom.
3: Moi je m'appelle Jonathan Vérune, je suis Nîmois. J'habite à Séville maintenant depuis une vingtaine d'années. À la base je suis matador de taureau. J'ai arrêté de taurer il y a maintenant 10 ans. Donc maintenant je suis dans le monde de la peinture, beaucoup sur la photographie aussi. Et en fait, avec mon travail, j'ai essayé un peu de représenter ce que moi je ressentais quand j'étais dans l'arène, c'est-à-dire le côté un peu du mouvement, des gens qui boivent, les gens qui parlent, les gens qui mangent, les gens qui. Voilà. Et d'où ce travail un peu de découpe sur la photographie, puis de la peinture, et sans toucher le torero, sans toucher le taureau. Donc voilà, après, c'est. La base de mon travail, c'est la photographie, et après, il y a tout ce travail autour pour essayer de faire autre chose. Quoi.
2: Mais vous avez aussi réalisé des affiches pour des férias ?
3: Oui, alors j'ai réalisé plusieurs affiches dans le sud-est, dans le sud-ouest aussi à Saint-Vincent de Tyrosse, et puis l'affiche la plus importante, c'est celle de Bilbao en 2023 pour la feria.
2: Est-ce que vous sentez que les jeunes reviennent dans les corridas, dans les arènes ? Est-ce qu'il y a des jeunes qui reviennent aussi pour devenir toréador ?
3: Je pense que oui, on a un renouveau, on a de nouveau des gens en fait, et surtout des jeunes qui ont envie de venir au taureau. On le voit sur les arènes, les grandes arènes aussi, sur les grands triomphes, on voit que les premiers à sauter en piste pour porter le torero, c'est des gamins qui ont entre 18 et 25 ans. Et je trouve depuis quelques années, on a ce renouveau en France et même en Espagne. La France, je trouve qu'elle a toujours bien défendu la tauromachie et on a eu quand même une affection assez jeune, puis quand même pas mal d'années avec une affection qui bouge beaucoup aussi par en Espagne. Et aujourd'hui, l'Espagne aussi a un renouveau en fait sur le de génération sur la corrida. On va dire que la corrida redevient à la mode. Je pense que c'est ce qui a manqué et je pense que c'est grâce à plusieurs toreros, de jeunes toreros. Je pense que torero comme Rocarey fait énormément du bien à la tauromachie dans le sens où il a redonné un coup de jeune. Il a un peu dépoussiéré le côté torero qui est au campo et qui je trouve que c'est bien. C'est bien, les arènes se remplissent, on a des noix et billettes un peu partout. Donc c'est fabuleux quoi.
2: Vous qui vivez à Séville, comment vous trouvez Vic dans cette place de toutes ces arènes que l'on a dans le sud-ouest et en Espagne? Est-ce que Vic, on en parle à Séville, est-ce qu'on dit que c'est quand même une place importante?
3: Bien sûr, Vic c'est une place importante. Moi en plus je peux en parler en tant que torero aussi parce que j'ai toré pendant 15 ans de matador. J'ai eu la chance de torer en Noviat Saint Picador dans les arènes de Vic et ça a toujours été une arène importante dans le panorama taurin, que ce soit en France ou en Espagne. C'est vite fait, on a deux férias hyper importantes en même temps et les deux sont pleines. Donc si c'est bien pour. Enfin, ça montre bien l'importance que peuvent être les arènes de Nîmes comme celle de Vic, puisque en faisant leur feria en même temps, ils arrivent à avoir du monde. Donc oui, elle a de l'importance par son côté aussi touriste, où il y a un public qui recherche ça. Et je pense que c'est une arène qui a beaucoup de respect et qui est surtout, on le voit, les toreros importants aussi espagnols qui viennent torer chaque année à Vic et les gradins qui sont pleins depuis des années. Donc oui, c'est une arène qui compte dans le milieu taurin.
2: Est-ce qu'on peut voir vos œuvres sur un site internet ou une page Facebook pour ceux qui peuvent pas venir ce week-end?
3: Bien sûr, moi toutes mes œuvres sont sur ma page Instagram, Facebook ou mon site qui a mon nom, qui est jonathanverune.com ou @jonathanverune, on me trouve un peu partout.
2: Merci beaucoup.
3: Merci beaucoup.

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2: Les artistes qui exposent ici à Vic-Fezensac. Cette fois-ci, on continue avec Quentin qui va se présenter et nous dire un petit peu quel est votre art. C'est le dessin, la peinture ou la photo?
3: Bonjour, je m'appelle Révia, je suis artiste peintre biterrois de 29 ans. Et donc, comme je viens de le dire, mon travail est autour de la peinture.
2: Alors, biterrois et un biterrois ici à Vic-Fezensac, c'est chouette parce que je crois que pour la feria, vous, c'est au mois d'août. Quel est donc votre style et d'où vous vient l'inspiration? Parce qu'on a vu des choses quand même très très très jolies.
3: Merci. D'où vient mon inspiration? Écoutez, je suis allé aux arènes très jeune et il y a quelques années, pour mieux comprendre, je peignais déjà des taureaux, et pour mieux comprendre ce que je peignais, j'ai fait un petit tour par l'école taurine de Béziers pour comprendre ce que je peignais. Donc voilà, j'ai fait des tientas, pas avec des taureaux adultes bien sûr, des vaches essentiellement et des petits novillos.
2: Vous aussi, on vous a confié la tâche de réaliser des affiches?
3: Oui, j'ai réalisé l'année dernière l'affiche de la Feria de Badajoz en Espagne, puis j'ai aussi réalisé l'affiche de la Feria de Noviade de Bougeant cette année, l'affiche de la réouverture des arènes de Moguio en 2023, cette année l'affiche de l'événement du dernier jour de la Feria de Béziers, car je vais décorer les arènes.
2: Quand on dit décorer les arènes, qu'est-ce que vous allez apporter en plus?
3: Ça sera un petit peu dans le style d'une goyesque, qui va pas s'appeler une goyesque. Voilà, on va garder un petit peu de surprise, mais la piste devrait être peinte et d'autres parties des arènes.
2: Est-ce que ces œuvres et toutes celles que vous avez déjà faites, on peut les revoir sur un site?
3: Oui, bien sûr, j'ai un compte Instagram, c'est mon nom de famille, Révia, et c'est là où je poste la plupart de mes œuvres. Merci à vous.
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2: Le dernier artiste que l'on retrouve ici avec Faisan Sac, c'est Anthony qui va nous donner son nom de famille et nous parler un petit peu de votre peinture. C'est quoi? C'est la peinture, du dessin ou de la photo?
3: Alors moi, c'est de la photographie que je retravaille en toile, donc numérique, sur ordinateur. Je prends des photos en noir et blanc que je vectorise et du coup, je rajoute des couleurs à travers le mouvement du torero, la passe des capes, de la muleta et donc ça se transforme en toile graphique que j'appelle ça, mais c'est en réalité sur du papier et du coup c'est des impressions, c'est des tirages limités.
2: Ce qui veut dire que ce week-end sur Vic, vous pouvez faire des photos pendant cette feria et peut-être en faire un tableau demain?
3: C'est exactement ça, donc en gros chaque photo que je prends aux arènes, donc des toreros, je peux les transformer après en toile. Il y en a une d'ailleurs d'exposée, il me semble, de Vic, de Pique, et du coup ça se transforme comme ça en toile, donc chaque photo peut prendre avoir une seconde vie.
2: Alors vous exposez ici avec, mais vous avez exposé ailleurs, et est-ce que vous avez réalisé des affiches aussi pour des férias?
3: J'ai réalisé les affiches de la Noviada de Plaisance du Gers, de Arzac, et cette année j'ai la chance de réaliser l'affiche de la Feria de la Pêche et de l'Abricot pour Saint-Gilles, donc les 30 ans de la Feria en plus de ça, et donc un honneur, parce que c'est vrai que créer des affiches pour des grosses férias de cette ampleur, c'est toujours honorable pour un artiste, surtout un jeune artiste comme moi, de passer après des artistes comme Jonathan, comme Quentin avec qui j'expose aujourd'hui, et comme Swan. C'est juste honoré de cette chance.
2: À part les taureaux, vous faites aussi d'autres photos ou vous restez sur la tauromachie?
3: Je fais des photos pour mon métier, vu que je travaille dans la communication, donc photographe au quotidien pour mes clients, de photos de famille, de mariage, donc la photo prend une partie dans ma vie importante.
2: Est-ce qu'on peut retrouver sur un site toutes ces photos et notamment celles de ce week-end?
3: Tout est au nom d'Anthony Sorbet. Voilà, c'est Anthony Sorbet, c'est assez simple, ça s'écrit comme la glace et voilà, vous pouvez tout retrouver sur internet.
2: Merci, bonne feria. Bien sûr, tout au long de ce week-end, vous serez là, on peut discuter avec vous de vos œuvres.
3: Merci à vous.

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3: Barbara Netto, nous sommes à l'ouverture de cette nouvelle édition de Pentecôte-Avic. Ça y est, c'est fait. Comment vous sentez? C'est une belle édition qui se prépare.
4: Ça y est, c'est fait. Pentecôte-Avic 2026 est lancé. On espère que ce sera une belle édition. En tout cas, tout le monde y a mis du sien. Une belle programmation de Pentecôte-Avic dans la ville. Une belle feria préparée par le club Touré-Micouin. Le soleil avec nous. Je pense que tout devrait bien se passer. Tous les ingrédients sont là.
3: Vous avez signé encore une fois cette charte.
4: Ben, l'idée c'est de rappeler à tout le monde que la fête elle est belle si tout le monde y met du sien, si on respecte la fête et on tient au fil des ans à toujours le rappeler. Tout le monde n'a pas encore entendu, mais je doute pas qu'ils l'entendront. Puis il y en a d'autres qui ont progressé.
3: Aujourd'hui en France on va parler de deux villes, Vic faisant ça et Nîmes, c'est quand même incroyable.
4: Deux places taurines fortes, deux férias et deux villes festives en même temps. On est très fiers de partager ce moment en parallèle avec Nîmes et on espère que les deux férias seront belles. On peut mettre en effet deux fois Vic faisant ça dans les arènes. On en est fiers.
3: Merci Barbara, bonne fête.
4: Merci beaucoup.

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3: Vic Fezensac, Pentecôte, Vic, président du conseil départemental. Vous apportez une aide à cette fête, vous, le conseil départemental du Gers?
4: Oui, bien sûr, il y a un soutien financier, bien évidemment, y compris au club Torin. Mais c'est surtout un soutien aussi logistique. Nous participons aussi à la mise en place des navettes pour essayer de sécuriser au maximum, donc en collaboration avec la préfecture. Donc voilà. Et puis, bien évidemment, les services de secours qui sont sur place et pour lequel nous jouons bien sûr un rôle important, puisque je rappelle que les services de secours, les sapeurs-pompiers, le financement des sapeurs-pompiers, ce sont les communes et essentiellement le département. Après, c'est un petit peu la magie des férias, et on se rend compte que voilà, et puis c'est la période de ce printemps, de ce beau temps qui arrive. On va avoir la chance d'avoir un week-end assez extraordinaire, avec un week-end hyper ensoleillé, peut-être même des records de chaleur pour un week-end du mois de mai. Mais c'est vrai, cette chaleur qu'on a retrouvée par la température, on va la retrouver aussi dans l'ambiance et dans cette convivialité qui fait aussi la richesse du Gers. Merci à vous.
3: Emeline Lafont, conseillère au départemental du Gers. Une enfant aussi de Vic Fezensac. Ça vous fait quoi à chaque fois de revenir là, cette nouvelle édition, le soleil, le monde?
5: Oui, c'est toujours un plaisir de faire les débuts, l'inauguration de cette fête de Vic Fezensac, parce que c'est surtout à cette période où on regarde les actualités, où tout est sombre, où vous allez à la pompe, vous pleurez. Enfin, tout le monde a les visages fermés, tout le monde compte les derniers sous du porte-monnaie. C'est vraiment pas une période facile. Et vous arrivez avec Fezensac, vous voyez des gens avec un smile accroché aux oreilles. En plus, on a des prévisions météo qui sont remarquables. Donc franchement, oui, ça fait du bien, parce que c'est presque le lancement voilà, du soleil, de l'été, les fêtes de Vic Fezensac, ça lance beaucoup de choses.
3: Je crois que je vous avais posé la question l'an dernier. Quel est votre plus beau souvenir de jeune fille ici à Vic Fezensac pendant cette période?
5: Alors moi, je suis une aficionne. Donc forcément, ça se passe aux arènes, mes meilleurs souvenirs. Donc oui, j'adore la fête de Vic Fezensac, mais vraiment,

0: donner le nom de Miura à sa Lamborghini, c'est pour vous dire comment nous sommes fiers de les accueillir à Vic-Fezensac. Donc bien sûr que j'ai de très beaux souvenirs à Vic-Fezensac, mais je suis prête à en accueillir de nouveau.
1: Merci Meline, passez une bonne fête de Pentecôte ici à Vic. Et donc rendez-vous lundi dans les arènes.
0: Tout à fait, mais pour tout le week-end aussi.

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2: Lancement officiel de ces fêtes de Pentecôte à Vic. Alors ce soir, je suis avec une personne qui va se présenter. Vous venez de recevoir un prix.
3: Alors le prix, c'est le prix des amis de la ville de Vic-Fezensac. Et le prix a été remis à la fanfare Piston Circus, à laquelle j'appartiens depuis moins longtemps que certains d'entre nous, pour remercier des 50e année. C'est la 50e année sans arrêt, où les pistons sont venus régulièrement à Vic-Fezensac. Sauf pendant le Covid, on a tout fait ça sur Facebook, enfin en lien, voilà. Alors cette fanfare, elle est issue d'élèves de l'école centrale et de l'école des Beaux-Arts à l'origine. Alors aujourd'hui, c'est beaucoup plus ouvert. La seule règle, c'est qu'il n'y ait pas de saxophone. Mais autrement, voilà. Et il y a à peu près toutes les générations. On a quelques Vicois parmi nous. Trompette, je ne sais pas, il y a une super école de trompette à la Vic, visiblement, puisque nous avons d'excellents trompettistes.
2: Merci beaucoup, félicitations de cette fidélité à Vic-Fezensac.
3: Mais je vous en prie, et à la prochaine, pour les 51, qui est un joli chiffre aussi.

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3: On a le plaisir de retrouver la vice-présidente de Pentecôte-Avis qui va nous redonner son prénom.
4: Anne Landier-Taviani.
3: Anne, ça se passe bien pour ce début des fêtes?
4: Alors franchement, le soleil est là, mais c'est magique. Voilà, on avait commandé les marinières, on avait commandé les fanfares. Et le soleil, on l'avait commandé, mais il est... Et merci. Un an de préparation. C'est-à-dire qu'on arrive à 30 réunions par an. C'est énorme. Mais le résultat, il est là. On voit les gens arriver, mais c'est magique. Moi, je trouve que chaque année, le respect est là. Et le fait que les entrées soient payantes, déjà, ça ferme un peu. Et le respect est là. Donc, vous savez, il suffit d'expliquer avec un sourire, dire « Attention, ne parle pas comme ça ». Enfin, voilà, respectons-nous. Il suffit de regarder. Donc là, moi, j'ai un micro. Vous avez une radio. Il suffit de regarder le sourire. Et ben voilà, une dame qui passe avec une poussette, fauteuil roulant. Je veux dire, bon, on y va, on y croit et c'est magique.
3: Alors, vous êtes vice-présidente de cette grosse manifestation. Vous, quel est le moment que vous attendez le plus? La course des garçons de café, autre chose?
4: Tout. La course des garçons de café, le concours de marinière. Il faut qu'on le batte cette année. Et en fait, non, c'est toutes les animations. Il faut pas confondre bodega et boire. Il faut aussi... Voilà, toutes les animations, et c'est hyper important. On anime. Course de garçons de café, le concours de marinière, l'an dernier on a perdu, cette année on va se donner les moyens. Mais c'est pas grave, c'est le jeu, ben, il faut être joueur, c'est chouette. On est un bureau, il est tout petit, hein. On est 6.
3: 6 dans un bureau qui vont accueillir ce week-end peut-être plus de
4: 46 000 personnes.
3: Merci. Pentecôte-Avis, c'est un moment important et notamment pour pouvoir vous habiller en marinière. C'est l'habit ici que l'on porte durant cette feria. Alors, Jean-François, vous allez nous parler un petit peu de ce centre. Qu'est-ce qu'on y trouve et quelles sont les nouveautés?
5: Alors, on ne fait pas que s'habiller déjà à Pentecôte-Avis. Hein, dans la boutique, on se déshabille d'abord pour essayer les marinières. Donc là, c'est pas désagréable pour le personnel d'ailleurs qui vend justement les marinières. Et c'est la country de Vic Fezensac qui s'occupe de tout ça pour Pentecôte-Avis et puis ça fait vivre le pays, quoi. Voilà.
3: Alors, y a-t-il des nouveautés cette année?
5: Alors cette année, il y a des nouveautés. Il y a déjà deux modèles de marinières en hublot. Très belles. Elles ont un petit trait rose. C'est très très vendu. Moi, je préfère les autres, les polos, mais les marinières hublots sont le plus vendus. Donc ça plaît aux gens. Puis en plus, cette année, ils ont fait un bon choix. Manche courte. Ça se prête au temps parce que le soleil est là et puis il fait très chaud quand même. Là, maintenant, il fait chaud. Hein.
3: Alors ensuite, on peut se faire plaisir à partir de quel prix?
5: C'est un petit peu à tous les prix parce qu'on a des anciennes marinières où on va les payer 18 euros ou 20 euros, hein, donc c'est abordable un peu pour tout le monde. Et après, ben, bien sûr, les dernières marinières, c'est 35 euros. Voilà, ça c'est le modèle. Il y a le modèle collector aussi qui est à 30 euros. Pour celui qui fait la collection, qui a oublié l'année dernière de l'acheter, donc il revient, il achète, mais là, il en reste pas beaucoup par contre. Hein. Et déjà, le stock, on arrive à la moitié déjà.
3: Ça veut dire que si on veut être prêt pour le concours de marinière, il faut absolument passer par ce stand.
5: Là, il faut venir, il faut vite venir, très très vite, parce que je pense que demain soir, ça va commencer à être un problème d'ailleurs. Alors j'espère qu'on a du stock dans les bureaux de Pentecôte-Avis pour pouvoir réapprovisionner.
3: Allez, pour terminer, donnez-nous vos horaires d'ouverture, ça y est, on continue.
5: Les horaires d'ouverture demain, 10h, 22h, voire 23h, selon l'affluence, hein, voilà. Et dimanche, pareil. Allez, bonne fête également à toi.
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6: Pentecôte-Avic et dans ses allées, on rencontre des jeunes filles ce soir qui vont se présenter. Votre prénom ?
7: Anna.
8: Julie.
6: Alors, vous avez quel âge ?
8: 23 ans.
7: Et 22 ans dans un jour.
6: Qu'est-ce qu'on vient chercher à Pentecôte-Avic ?
7: La bonne ambiance, la fête.
8: La musique aussi. Oh, on n'oublie pas quand même Anna.
6: Donc vous avez prévu de rester jusqu'à lundi ?
8: Non, on reste qu'un soir malheureusement, on ne peut pas rester plus.
6: Vous venez d'où ?
7: De Toulouse, mais après on est natif de Pau.
6: Ces férias, c'est important dans la vie d'une jeune fille. Aujourd'hui, il faut absolument les faire. Mais ça a un coût quand même. Comment on fait pour budgétiser tout ça ?
8: Alors déjà, nous, on reste qu'un soir aussi pour le par rapport au coût. On dort dans la voiture, donc on minimise les coûts au maximum. Et après, oui, c'est important quand même. C'est bien, ça fait une bonne ambiance. Ça permet de... Enfin...
9: Travailler ici.
6: Qu'est-ce qui vous plaît le plus ? C'est les concerts ou alors la musique dans la rue ?
7: La musique dans la rue, moi, j'aurais dit plutôt. Et les bodegas.
8: Non, on fait attention, on prend la route demain, donc faut pas trop voir quand même.
6: Merci d'avoir répondu. Bonne feria.
8: Merci.
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11: Bonjour à tous. D'abord, merci à tous les auditeurs de DFM 930, spécialement vous qui écoutez Judith Radio Salsa. Continuons avec le sous-thème de la radio cubaine. En 1923, est diffusé pour la première fois à Cuba un événement sportif qui s'est déroulé à New York. Un combat de boxe pour la couronne mondiale entre l'Américain Jack Dempsey et l'Argentin Luis Ángel Firpo. Plus tard, la radio cubaine diffuse plus des événements sportifs comme les Jeux olympiques, les Jeux panaméricains et du Caraïbe et principalement du baseball. La radio cubaine n'était pas seulement un véhicule de diffusion des programmes musicaux et informatifs, mais aussi des programmes dramatisés, œuvres de théâtre, programmes participatifs et des émissions pour les enfants. Les programmes les plus populaires, les feuilletons pour les adultes, El Derecho de Nacer et Cuando la Vida Vuelve. Des programmes humoristiques comme La Tremenda Corte et Alegrías de Sobremesa. Informatifs comme La Palabra et Haciendo Radio. Pour les enfants, Chelan et Bebita, et Elena No Colifleur, les premiers formats dramatisés pour enfants en 1930, depuis les stations de radio de Santiago de Cuba, par le guionniste cubain Félix Benjamin Cagny. Les programmes participatifs font augmenter l'audience comme la Corte Suprema de l'Arte et El Suceso del Día, car ils accueillent des artistes magnifiques comme Rosita Fornés, Celia Cruz, entre autres, qui ont marqué une époque dans la culture artistique de Cuba. Je vous propose d'écouter un des classiques cubains des années 20 diffusé à la radio cubaine. Voici La hija de Juan Simón, Milonga en cha-cha-cha de Abelardo Barroso.

0: de Abelardo Barroso avec la hija de Juan Simón, Milonga un cha-cha-cha. Rendez-vous lundi prochain avec Judith Radio Salsa sur DFM 930. Nos vemos!
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1: Sur DFM 930, nous parlons aujourd'hui avec mes invités de Pentecôte-à-Vic, mais avec une particularité, on va parler de la journée des familles. J'ai le plaisir de recevoir Emma, bonjour.
2: Bonjour.
1: Merci d'être là avec nous sur DFM. Et Philippe Difilou, bonjour.
3: Bonjour.
1: Alors, cette journée des familles, elle aura un goût particulier cette année.
2: Alors, en fait, cette journée des familles, elle a toujours un peu plus ou moins existé, mais elle n'a jamais été vraiment réellement travaillée. Donc c'est vrai que depuis l'année dernière avec Philippe et puis certains membres du bureau, on a concrétisé donc l'année dernière cette journée des familles avec aux arènes démontables, voilà, pour justement que les enfants puissent s'épanouir et avoir leur après-midi, leur journée. C'est une journée qui est tournée vers la convivialité, beaucoup d'échanges aussi avec les parents, quelque chose voilà, de très très familial. Voilà. Et donc c'est vrai que chaque année nous avons un thème à Pentecôte-à-Vic, et c'est vrai que dans l'année dernière c'était sur le cirque, donc nous avions eu un spectacle de cirque, nous avions eu des animations sur le thème, et là cette année c'est Vic Fanfaronne, donc il y a un autre état d'esprit qui est mis en place, voilà. Donc ce sont des idées qui nous émergent souvent parce qu'on voit quelque chose qui nous plaît, donc voilà, on le note, on en parle entre nous, et après c'est validé en principe, voilà.
1: Par le bureau du festival,
2: oui.
1: Évidemment.
2: Oui, tout à fait.
1: Alors merci Emma. Philou, ça va être quoi votre poste à vous? Qu'est-ce que vous allez faire?
3: Je suis avec Emmanuel pour gérer tout l'après-midi. Et ça va être aussi de gérer aussi les photos.
1: En amont, dans l'organisation, c'est aussi de décider des animations, de discuter ensemble, de dire ça c'est bien pour les enfants, ça.
3: Oui, c'est tout à fait ça, on décide à deux, et après on valide avec le bureau, mais cette année on a eu un peu carte blanche.
1: Ah mais ça c'est bien, ça, c'est cool, c'est à vous qui vous font confiance. Avant de détailler un peu le programme, est-ce qu'on pourrait présenter les autres personnes qui sont avec vous pour cette journée?
2: Alors on a effectivement au niveau des animations, vous voulez dire?
1: Non, d'abord des personnes.
2: Personne.
1: Qui vous accompagne? On a eu quelqu'un au téléphone tout à l'heure.
2: Alors, effectivement, on a Laetitia, qui est notre assistante de direction de Pentecôte-à-Vic. On a effectivement Pascal, qui est notre président, Sébastien, Anne, Joanne, et puis j'en oublie d'autres. Puis au niveau du CA, on a donc Fidou, Eric, Tutu, enfin voilà, on en a plein d'autres. Et c'est vrai que ils nous aident beaucoup.
1: Très bien. On va marquer une pause, on revient dans un instant avec Emma et Philou pour parler de Pentecôte-à-Vic sur la journée des familles.
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1: Journée des familles à Vic-Fezensac à l'occasion de Pentecôte à Vic avec mes invités Emma et Philou. Alors, on va détailler en gros cette journée. Qu'est-ce qui va se passer le matin et l'après-midi ?
2: Alors, le matin, en général, ça va être assez calme parce que tout le monde fait dodo, tout le monde dort, tout le monde recharge les batteries. C'est plutôt l'après-midi, à partir de 14h jusqu'à peu près 17h, 18h. Donc, on a des jeux, des structures gonflables. On va avoir une maquilleuse qui va faire sur le thème. Un atelier sur l'instrument du fanfaron.
1: Oui, c'est important ça.
2: Voilà. Et puis on n'oublie pas aussi un peu de défis. Mais ça, je laisse Philippe en parler.
1: Allez Philippe.
3: Mais en fait, cette année, on a eu un défi avec deux vélos-bars.
1: Alors ça, il faut donner un détail sur ça.
3: Alors c'est en fait, on pédale avec les jambes et le verse vide.
1: D'accord.
3: Plus on va vite, plus on va vite, plus il se vide vite.
1: D'accord. Et alors le but, c'est d'arriver le premier.
3: Oui, voilà.
1: Très bien. Ça va être un jeu où beaucoup d'enfants vont participer.
3: Mais on espère.
1: Ouais.
2: Oui. Et après, on n'oublie pas non plus les jeux en bois.
3: Les jeux en bois.
2: Voilà. Les enfants adorent, les familles aussi adorent. C'est vraiment un moment assez sympathique.
3: Puis la photo avec le photoboot.
1: Eh oui, ça c'est un moment
3: donc,
1: sympa ça.
3: Cette année, il y a une particularité. Il va y avoir un grand panneau en carton. On pourra mettre la tête dessus.
1: Oui, chouette, oui.
2: Donc c'est quelque chose qui a été travaillé justement avec les jeunes dont s'occupe Florian.
1: D'accord.
2: Et en parallèle aussi, on a demandé à Aurel Leblanc, le directeur du centre de loisirs de Vic-Fezensac, de nous faire des panneaux qui décoreront la salle polyvalente où vont manger les fanfares.
1: On va marquer une pause, on va se retrouver une dernière fois pour continuer de parler de cette journée des familles à Vic-Fezensac à l'occasion de Pentecôte à Vic.
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1: Aujourd'hui, avec Emma et Philippe, on est à Vic-Fezensac. Et oui, déjà, pour Pentecôte à Vic, spécialement cette journée des familles. Alors, j'aimerais savoir, est-ce que c'est ouvert à toutes les familles Vic-Fezensac? Est-ce qu'une famille de, mettons, de Castéra ou de Condon peut participer à cette journée?
2: Oui, bien sûr.
1: D'accord. Donc ça, c'est pas fermé, c'est bien.
2: Alors, cette année, nous avons pu avoir une matinée qui va se faire le 13 mai, animée à Intermarché Vic Marambat.
1: Alors, ça va être une animation. En plus, c'est quoi cette animation?
2: Alors, c'est une animation qu'on a réussi à faire avec la directrice d'Intermarché Vic Marambat.
1: Que on remercie, oui, bravo.
2: Et en fait, il va y avoir un maquillage, photo, des friandises. Et on n'oublie pas, il va y avoir un stand de Pentecôte à Vic.
1: Même ça, c'est bien.
3: Voilà, et on n'oublie pas Victus non plus.
2: Victus non plus.
1: D'accord. Donc ça, c'est bien, c'est une belle organisation. Et dites-moi, à l'occasion de cette journée famille, est-ce qu'on en profite aux enfants pour leur parler de cet esprit de Pentecôte à Vic? Est-ce qu'on leur raconte l'histoire? Est-ce qu'on parle aussi un petit peu de ce qui se passe aux arènes? Ou pas du tout, ça, on les laisse tranquilles?
2: Non, on les laisse tranquilles.
1: D'accord.
3: Je pense que c'est des choses qui sont plus ou moins ancrées dans les familles. Et pour l'instant, effectivement, ce genre de choses viendront au fil du temps, au fil des années. Nous, on est juste pas les bâtisseurs, mais on va essayer que nos petits festaires deviennent des grands et fassent effectivement après le week-end qui les attend.
1: Plus tard, oui.
3: Voilà.
1: Oui, parce que quand même, on dit que les jeux gonflables sont dans des arènes éphémères, donc on se rapproche.
2: En fait, ça va être dans les arènes démontables.
1: Ah, et c'est là où il y a les courses hollandaises, alors. Et
2: voilà.
1: D'accord, vous allez le faire là, cette journée. Fabrication d'un instrument de fanfaron, donc on l'a dit, hein, c'est essayer de fabriquer une trompette ou des choses comme ça.
3: Là, l'animatrice est déjà, je dirais, très inspirée. Donc ça, c'est le secret. Nous-mêmes, on n'est même pas au courant. Voilà, mais nous, on fera partie aussi... On fera partie aussi des festivités parce que ça nous tient à cœur d'aider, d'être là, d'être présent pour les enfants. Surtout que à la fin, il y aura un petit goûter offert. Voilà, moment de partage. Et je tiens aussi à signaler que donc cette journée, mais aussi durant tout le week-end, la nouvelle association des parents d'élèves de Vic-Fezensac sera également présente. Et donc, elle nous fait le plaisir aussi d'être avec nous. Et j'espère qu'ils pourront partager aussi avec nous ces petits moments bien sympathiques. Voilà.
1: Alors, merci Emma, merci Philippe d'être venu parler de la journée des familles. On rappelle, ça sera le 25 mai, l'entrée est gratuite ce jour-là, et c'est Place Mahom. Voilà, et Pentecôte à Vic, c'est bien de penser aussi aux enfants.
3: Merci à vous.
2: Merci à vous.
1: Merci.
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2: Nous sommes à la Petite Pierre avec Cathy pour parler, pour raconter, pour informer sur le festival Les Petits Mousses qui aura lieu les 23 et 24 mai prochains à Castéra-Verduzan.
3: Eh bien, c'est la 6e édition cette année et on est ravis de, en plus, revenir à Castéra-Verduzan puisqu'on a les 5 premières éditions, on les a faites à la fois sur notre site à La Petite Pierre et aussi à Jéguin. Et cette année, voilà, on va réinvestir le parc Lannelong avec grand plaisir.
2: C'est les enfants. Et donc, c'est bien eux qui s'occupent quasiment de tout.
3: Évidemment, sous l'œil des adultes, mais oui, c'est un festival qui est né aussi de la volonté des familles et des enfants, notamment, d'être bénévoles et de s'approprier des tâches, des missions qu'on confie plus souvent sur un festival à des adultes. Donc, ils ont déjà démarré par le bar à mômes. Ça, c'est vraiment l'élément qui centralise les enfants. Et chaque année, ce bar à mômes, il évolue, il y a des nouvelles machines, des nouveaux fonctionnements, et les enfants sont de plus en plus au cœur de cette machine-là. C'est eux qui transmettent même aux adultes leur savoir-faire, comment on fait une barbe à papa, et ils sont carrément plus doués que nous. De plus en plus, ces enfants grandissent, et on en accueille aussi de nouveaux, et donc on leur confie aussi des tâches différentes. Donc ils peuvent être, vous allez pouvoir les retrouver à la billetterie, en entrée, de la technique aussi, sur de l'accueil public, puis aussi sur de l'animation d'ateliers, de la co-animation. On continue dans l'esprit de la Petite Pierre, d'associer à la fois l'artistique et puis tout le reste, tout ce qui nous réunit. Donc le festival, il ouvrira ses portes à 14h. Les jeux en bois, on essaie de faire venir chaque année soit la médiathèque de Grand-Auge, soit l'association Atitetoka, qu'on accueille toujours avec plaisir. Stand d'auto-maquillage, ça c'est nouveau, c'est une jeune bénévole qui va l'animer. Très heureux parce que cette année, Musicoli, l'école de musique de Castéra, propose d'ouvrir ses portes au public avec une répétition publique à l'école de musique qui est tout près du parc. Et on pourra, le public pourra écouter une petite partie d'une répétition. Voilà, et ça c'est à l'ouverture. Et on enchaînera ensuite par deux spectacles. On a voulu faire quelque chose de pas trop lourd au niveau des accueils artistiques pour que les enfants, les familles puissent à la fois voir des spectacles, mais aussi s'amuser, prendre du temps, jouer. Un premier spectacle musical qui est Doux Voyage, un concert de la compagnie Les Timuso, qui est une compagnie très locale qu'on a accueillie en résidence. Et voilà, c'est très frais, très chouette, d'une très bonne qualité musicale. Et ensuite, 17h, on aura Rhythm and Ball de la compagnie Point Fixe. Donc là, c'est pareil, c'est aussi musical, mais on est plus sur de la jonglerie.
2: Et le dimanche 24 mai, que se passe-t-il?
3: On est un peu sur les mêmes horaires, ouverture du festival à 14h jusqu'à 18h. On accueille aussi pour la deuxième année l'association L'Outil en Main, qui est une association basée à Pavie. Bricolage, on a des artisans, artisanes à la retraite qui transmettent leur savoir-faire. Là, cette année, c'est la surprise. Le manège à pétales, ça, c'est super. Donc, il faut pédaler pour faire tourner ce manège, qui est accompagné d'un orgue de barbarie. Et ça, c'est Simon Ferrari qui vient nous faire le plaisir d'installer son manège toute l'après-midi.
2: Sur le festival Les Petits Mousses, 23 et 24 mai prochain à Castéra-Verduzan.
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8: Conseiller de location immobilière à Condon, préparateur de commandes en CDI à Condon, chauffeur, conducteur, routier en CDI à Condon, préparateur en pharmacie en CDI à Valence-sur-Béise, charpentier-couvreur en CDI à La Romieux, aide-ménage de location saisonnière en CDI à Montréal, plombier chauffagiste en CDI à Coursan, peintre finisseur en CDI à Saint-Martin-de-Gonne, employé de maison en CDI à Castéra-Verduzan et auxiliaire de vie en CDI à Castéra-Verduzan, ouvrier agricole en entretien des espaces verts en CDI à Lectour, agent sécupé en CDI à Lectour et collaborateur d'agence chargée de clientèle en CDI à Lectour, ouvrier agricole polyvalent en CDI à Bretagne d'Armagnac, référent famille, travail social niveau 3 en CDI à Vic-Fezensac et vendeur en boulangerie-pâtisserie en CDI à Vic-Fezensac, polyvalent exploitation agricole en CDI à Noulins, chef de chantier en CDI à Géguin, carrossier peintre en CDI à Éose, technicien de paie en CDI à Éose, employé de maison en CDI à Florence, chef de secteur GSA Nord en CDI à Florence, technicien d'intervention sociale et familiale en CDI à Florence, chauffeur en citerne alimentaire du bétail en CDI à Monterre-Structure-Gers, mécanicien automobile en CDI à Gabaret, façadier enduiseur en CDI à Recolor, installateur en chauffage et climatisation en CDI dans le Gers, intendant de maison en CDI dans le Gers et ergothérapeute en CDI dans le Gers.
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1: Bonjour à tous, la saison sportive est maintenant terminée et d'ores et déjà nous préparons la suivante. J'en profite pour remercier chaleureusement tous les bénévoles qui donnent de leur temps et de leur énergie. Également, un grand merci aux sponsors et partenaires publics. Pour la saison à venir, nous accueillons avec plaisir de nouveaux éducateurs et de nouveaux joueurs, filles et garçons à partir de 5 ans. À l'initiative du Casido et organisé par le foot, le grand concert du 13 juin approche. Émile du groupe Image, Sangria gratuite, l'orchestre Laurent Conta vont vous éblouir. Et après le concert, bal avec Charlie Mix. Entrée à 10 euros, restauration rapide, voilà. Et ceci sur le terrain de foot de Castera. Partenaire de ce jour, Opéra Villandis, Distriland. À la semaine prochaine sur DFM 930, la radio au microclimat.
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5: Hola mi gente, ¿qué lo que? Bienvenidos a Mueve tus caderas con Camille. Aujourd'hui, rencontre entre Génération de la Bachata avec el rey Romeo Santos y un légende du style Teodoro Reyes. On écoute Il est chaud, una bachata llena de sentimientos y orgullo. Ici, on parle d'un cœur qui a souffert, mais qui se relève plus fort. Il est chaud, intacto después del dolor. Musicalement, on retrouve ce mélange entre bachata moderna y tradicional. Guitarras bien travaillées, ritmo suave. Une connexion entre deux générations qui se complète parfaitement. Romeo apporte cette touche contemporaine, mientras Teodoro Reyes trae la esencia, la raíz, el alma de la bachata clásica. C'est un son profundo, sincero, perfecto para sentir y seguir adelante. Alors sube el volumen y disfruta ileso.
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0: C'était Ileso de Romeo Santos et Teodoro Reyes sur BFM 930.
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0: Si vous avez aimé Bouger sur ce son, on se retrouve la semaine prochaine.
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1: Le bulletin météo de votre soirée et de la nuit. En soirée, le ciel est parfaitement clair et il fera 22 à 23 degrés en moyenne. Pour la nuit, c'est un ciel étoilé qui nous attend. Vous pourrez ainsi contempler les étoiles. Il fera très doux pour une nuit de mai, 18 degrés de moyenne sur le département. On regarde à présent votre début de semaine avec la journée de demain lundi. Le matin sera déjà fortement ensoleillé et les températures seront chaudes. 17 degrés au lever du jour, puis 24 degrés dans le courant de la matinée. L'après-midi, c'est la continuité de la matinée avec un soleil bien présent et des températures qui pourront dépasser les 30 degrés par endroit et une moyenne de 29 degrés. Quoi qu'il en soit, Jean-Pierre vous fera un point plus complet et détaillé dès 5h demain matin. Pour ma part, je vous souhaite une très bonne fin de week-end et je vous donne rendez-vous le week-end prochain. Très bonne soirée à tous avec DFM 930.
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2: Bonjour à tous. La saison sportive est maintenant terminée et d'ores et déjà nous préparons la suivante. J'en profite pour remercier chaleureusement tous les bénévoles qui donnent de leur temps et de leur énergie. Également, un grand merci aux sponsors et partenaires publics. Pour la saison à venir, nous accueillons avec plaisir de nouveaux éducateurs et de nouveaux joueurs, filles et garçons à partir de 5 ans. À l'initiative du Casido et organisé par le foot, le grand concert du 13 juin approche. Émile du groupe Image, Sangria gratuite, l'orchestre Laurent Conta vont vous éblouir. Et après le concert, bal avec Charlie Mix. Entrée à 10 euros, restauration rapide. Voilà. Et ceci sur le terrain de foot de Castera. Partenaire de ce jour, Opéra Villandis, Distriland. À la semaine prochaine sur DFM 930, la radio au microclimat.
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6: 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Ouvrier en viticulture en CDD à La Roque-sur-Los. 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Cueilleur de fraises hors sol et sous serre en CDD à Saint-Puy. Chauffeur tractoriste en CDD à Gondrin, serveur en contrat d'apprentissage en CDD à Roc, serveur de restaurant en CDD à Montréal, aide à domicile en CDD à Coursan, serveur en CDD à Castéra-Verduzan et seconde cuisine en CDD à Castéra-Verduzan, chargé de communication en CDD à Lectoure, technicien de maintenance des installations en CDD à Lectoure, aide à domicile en CDD au Perquintayac, serveur en 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à Eauze, ouvrier de chez en CDD à Eauze, animateur en CE en CDD à Stafford, chargé de facturation client en CDD à Florence, opérateur de cuisson en CDD à Florence, aide médico-psychologique AES en CDD à Ordans-la-Roque, jardinier en CDD à Roquelaure, cuisinier en CDD à Manciette, conducteur de voyageurs réseau routier en CDD dans le Gers, bûcheron et lagueur en CDD dans le Gers et enseignant en lettres modernes en CDD dans le Gers.
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1: Le bulletin météo de votre soirée et de la nuit. En soirée, le ciel est parfaitement clair et il fera 22 à 23 degrés en moyenne. Pour la nuit, c'est un ciel étoilé qui nous attend. Vous pourrez ainsi contempler les étoiles. Il fera très doux pour une nuit de mai, 18 degrés de moyenne sur le département. On regarde à présent votre début de semaine avec la journée de demain lundi. Le matin sera déjà fortement ensoleillé et les températures seront chaudes. 17 degrés au lever du jour, puis 24 degrés dans le courant de la matinée. L'après-midi, c'est la continuité de la matinée avec un soleil bien présent et des températures qui pourront dépasser les 30 degrés par endroit et une moyenne de 29 degrés. Quoi qu'il en soit, Jean-Pierre vous fera un point plus complet et détaillé dès 5h demain matin. Pour ma part, je vous souhaite une très bonne fin de week-end et je vous donne rendez-vous le week-end prochain. Très bonne soirée à tous avec DFM 930.
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3: Bonjour, ils l'ont fait, pourquoi pas vous? 3 minutes chrono pour découvrir les entreprises inspirantes du Gers. Nous retrouvons Leslie Bonne de la bijouterie Azzara de Condon. Bonjour Leslie.
4: Bonjour.
3: Leslie, quels sont les plus grands défis que vous rencontrez aujourd'hui?
4: Les plus grands défis, alors il y en a plein parce qu'elle a malheureusement la hausse des métaux, ça devient terrible. Donc, mais il faut continuer à faire du beau pour la transmission. Parce que malheureusement, dans toutes les bijoux de chaîne que l'on peut voir dans la plupart des bijouteries, ce sont des bijoux qui font moins d'un gramme, qui se tordent, enfin, c'est scandaleux. Il y a plus d'air que de métal. Et nous, alors on est extrêmement à contresens de ça, mais finalement dans le bon sens.
3: Il y a une certaine symbolique apportée à l'objet aussi, hein, que vous vendez ou que vous créez. C'est certainement peut-être cette transmission de se dire ce bijou, je l'ai pour moi, mais je le donnerai, je le transmettrai à quelqu'un.
4: Oui.
3: L'histoire va perdurer.
4: C'est ça, mais dans notre monde qui aujourd'hui est du jetable, en fait, il faut que les gens se raccrochent, je pense, ont besoin de se raccrocher à des valeurs. Et la transmission, je pense, du bijou reste importante.
3: Alors, on l'a dit aujourd'hui, il y a des défis tous les jours avec les contextes, hein, aussi géopolitiques, les contextes technologiques qui évoluent. On demande beaucoup à l'IA aujourd'hui, par exemple, de faire de la création. Vous en pensez quoi ?
4: Moi, je pense que c'est un outil qui peut être intéressant malgré tout. Il faut pas, voilà, il faut vivre aussi avec son temps. Ça peut être inspirant. Après, je suis pas pour le tout machine, quoi, parce que il faut que la tête travaille aussi.
3: Pas que les miens. C'est important, hein, d'aller capter justement l'émotion à travers l'objet.
4: Oui, oui, oui, c'est
3: à travers
4: très important,
3: le bijou.
4: Oui. Oui.
3: Artisan bijoutier, c'est un mot qu'on n'emploie pas beaucoup, qu'on ne rencontre pas, mais vous le revendiquez, vous êtes des artisans avant tout.
4: Oui, oui, oui, il faut mettre l'artisanat en valeur. On n'est pas bijoutier, on est artisan bijoutier. Et joaillier d'ailleurs aussi.
3: Oui, joaillier aussi. Mmh. Vous travaillez des pièces et des pierres magnifiques.
4: Oui, oui, oui. On a
3: cette
4: chance-là.
3: Quelles sont les pierres les plus impressionnantes?
4: Toutes les pierres sont belles. Mais c'est vrai qu'on a eu la chance de voir des pierres incroyables.
3: Quelle est la réalisation la plus originale?
4: La plus originale, je ne saurais pas dire. Par contre, une qui m'avait énormément touchée, c'était un monsieur qui avait perdu un morceau d'oreille et qui m'a demandé de lui confectionner une prothèse d'oreille, en fait. Ça n'inspirait pas du tout mon mari, ce que je peux comprendre, parce que c'était assez particulier. Mais j'ai rencontré ce monsieur 4 fois, et je lui ai fait il fallait que ce soit léger, donc je ne pouvais pas faire du tout métal, donc je me suis creusé la tête. J'ai fait cuir et métal. Dernier jour où il est venu, il m'a dit, ça y est, c'est la dernière fois qu'on se voit, et il a pleuré, c'était incroyable. C'était super.
3: La question fil rouge que nous posons à tous nos invités. Leslie, quel conseil donneriez-vous à quelqu'un qui veut démarrer ou qui veut s'installer en tant que bijoutier artisan, bijoutier même?
4: Ben, il faut bosser et il faut bosser à la cheville. Il n'y a pas de secret, c'est les heures.
3: Le travail.
4: Le travail.
3: Être à son atelier, ouais. Et tous les jours,
4: c'est
3: tous
4: ça,
3: les jours
4: et travailler. Se faire mal et y aller.
3: Merci beaucoup. Ils l'ont fait, pourquoi pas vous? 3 minutes inspirantes pour découvrir les entreprises du Gers. À très bientôt.
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1: Le bulletin météo de votre soirée et de la nuit. En soirée, le ciel est parfaitement clair et il fera 22 à 23 degrés en moyenne. Pour la nuit, c'est un ciel étoilé qui nous attend. Vous pourrez ainsi contempler les étoiles. Il fera très doux pour une nuit de mai, 18 degrés de moyenne sur le département. On regarde à présent votre début de semaine avec la journée de demain lundi. Le matin sera déjà fortement ensoleillé et les températures seront chaudes. 17 degrés au lever du jour, puis 24 degrés dans le courant de la matinée. L'après-midi, c'est la continuité de la matinée avec un soleil bien présent et des températures qui pourront dépasser les 30 degrés par endroit et une moyenne de 29 degrés. Quoi qu'il en soit, Jean-Pierre vous fera un point plus complet et détaillé dès 5h demain matin. Pour ma part, je vous souhaite une très bonne fin de week-end et je vous donne rendez-vous le week-end prochain. Très bonne soirée à tous avec DFM 930.
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2: Pascal Lamotte, vous êtes le président de Pentecôte-Avic. Ça a démarré hier soir, tout va bien, c'est une bonne nuit qui s'est déroulée.
3: Ça se passe super bien, on a le beau temps, on a de l'affluence, des musiciens extraordinaires, tout roule.
2: Qu'est-ce qu'il y aura à faire dimanche après-midi parmi les points importants?
3: Dimanche après-midi, il y a le défilé burlesque qui va être amené par un bagade. Et ensuite, il y aura deux fanfares qui tourneront et l'association Africa Vic avec des percussions.
2: Et ensuite, il y aura bien sûr le fameux concert du soir.
3: Les concerts du soir, et entre-temps, à 18h, il y a le record du monde de rassemblement de marinières.
2: Alors c'est 18h pile?
3: 18h pile sur la place de la mairie. Mais on va commencer les comptages depuis toutes les entrées de la ville. Il y aura des gens avec des chasubles et un compteur. Et ils tamponneront les gens et cliqueront chaque fois qu'il y a une marinière qui traîne.
2: Quel est le chiffre à dépasser?
3: 4088.
2: Donc si on fait 4089, on est bon?
3: Ouais, mais on va faire bien plus.
2: Vous sentez que cette année, avec le soleil, les jeunes sont contents d'être là, les gens en général?
3: Il y a de l'engouement, on voit les gens avec le sourire, tout le monde s'amuse, c'est extraordinaire. Grâce à tout le monde, tous les bénévoles qui travaillent, et tout le bureau, toutes les associations qui ouvrent, qui font des animations, et voilà, Vic, c'est un grand rassemblement de gens heureux et de fanfarons.
2: Et de fanfarons. On vous croise depuis plusieurs jours avec une petite béquille, c'est pas trop difficile cette année?
3: Ouais, ça va, je traîne la patte, mais c'est pour mieux enclencher l'an prochain.
2: Ouais, c'est ça. Lundi, on n'oublie pas un rendez-vous pour les enfants.
3: Lundi, la journée des familles, à partir de 14h, au niveau de la place Mahomme, du Forail, avec les forains. Il y aura des animations pour les enfants, pour les familles, et voilà.
2: Merci Pascal, bonne feria.
3: Merci à toi Jean-Pierre.

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2: Aujourd'hui, à Vic, faisons ça, c'était la course des garçons de café. Alors, on a deux gagnants. On va présenter d'abord la demoiselle. Vous appelez comment ?
3: Elsa.
2: Vous venez d'où ?
3: Des Landes, à côté de Dax.
2: Alors, vous avez gagné cette épreuve. Comment vous avez fait ? Vous êtes entraînée ? Vous avez fait ça au pif ?
3: Alors, c'est tout simple. Je suis du métier, je suis sommelière. Donc, c'est assez facile de gagner. On a un peu triché, c'est vrai. Mais c'était assez simple, ouais. Oh, c'était extrêmement chaud, mais ouais, c'était vachement sympa. Les gens étaient super, super cool. Ils nous applaudissaient, c'était vraiment cool comme expérience.
2: Alors, quel est le programme pour vous pour la journée et pour le reste du week-end?
3: Alors là, on va aller manger avec les copains. On a réservé une table un petit peu plus loin. Puis ensuite, on va faire la fête avec les bandas, chanter, danser, boire quelques ricards et puis ça sera très bien. Hein.
2: C'était une bonne feria.
3: Ouais, très très cool.
2: Merci à vous. On va faire une photo après. Votre prénom?
4: Moi, c'est Louis.
2: Alors, Louis, venez des Landes aussi?
4: Pas du tout. Non, moi, je suis de Lectoure, pas loin. Alors, moi, je suis tenant un titre. L'année dernière, je l'ai gagné également aussi. Et oui, alors, moi, j'ai fait quelques années de service, donc c'est vrai que ça va être pas mal. Ouais, c'est...
2: Alors, le parcours, c'était quoi en fait?
4: Le parcours, il fallait faire. En gros, on partait à moitié de la ville, il fallait faire un petit tour dans la ville. Enfin, entre les ruelles, c'est exceptionnel.
2: Et malgré la chaleur?
4: C'est vrai que ça, c'est très dur quand même avec la chaleur, mais ça se fait toujours.
2: Bon, comme vous êtes à domicile, la suite du programme, vous restez ici avec? Ouais,
4: on va continuer à boire et à s'amuser.
2: Une bonne feria cette année?
4: Ah ouais, exceptionnel. On a le beau temps, on a les copains, tout va bien.
2: Merci encore, bravo, on va faire une photo avec le trophée.
4: Merci à vous, c'est gentil.

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4: Pentecôte à Vic et dans ses allées, on rencontre des jeunes filles ce soir qui vont se présenter. Votre prénom ?
5: Anna.
6: Julie.
4: Alors, vous avez quel âge ?
6: 23 ans.
5: Et 22 ans dans un jour.
4: Qu'est-ce qu'on vient chercher à Pentecôte à Vic ?
5: La bonne ambiance, la fête.
6: La musique aussi. Oh, n'oublie pas quand même Anna.
4: Vous avez prévu de rester jusqu'à lundi ?
6: Non, on reste qu'un soir malheureusement, on ne peut pas rester plus.
4: Vous venez d'où ?
5: De Toulouse, mais après on est natif de Pau.
4: Ces férias, c'est important dans la vie d'une jeune fille. Aujourd'hui, il faut absolument les faire. Mais ça a un coût quand même. Comment on fait pour budgétiser tout ça ?
6: Alors, déjà, nous, on reste qu'un soir aussi pour le... par rapport au coût. On dort dans la voiture, donc on minimise les coûts au maximum. Et après, oui, c'est important quand même. C'est bien, ça fait une bonne ambiance. Ça permet de... Enfin...
7: Travailler ici.
4: Qu'est-ce qui vous plaît le plus ? C'est les concerts ou alors la musique dans la rue ?
5: La musique dans la rue, moi, j'aurais dit plutôt. Et les bodegas.
6: Non, on fait attention, on prend la route demain, donc faut pas trop voir quand même.
4: Merci d'avoir répondu. Bonne feria.
6: Merci.

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3: Une fois n'est pas coutume, feria de Pentecôte à Vic, on va parler de livres, avec notamment un livre de Domingo López Chávez, En liberté.
4: Donc je suis Alain Lamouret, je suis donc ami avec Domingo López Chávez et ami aussi avec l'éditeur donc Jean-Paul Lafont, ICN, édition Gascogne, qui a décidé donc de retracer la carrière et la vie de Domingo López Chávez. Et donc il a confié l'écriture à Pierre Vidal, qui est écrivain, qui écrit beaucoup aux éditions Gascogne, et au photographe donc Roland Cossedoit, qui est aussi correspondant à Aplausos, et nous avons réalisé donc ce livre pour retracer la vie et la carrière antérieure et future, puisqu'aujourd'hui donc Domingo López Chávez, après 25 ans d'alternative, eh bien, il y a Poderado aujourd'hui, il est ganader et aussi il est donc consultant de télé, donc on est taureau, et donc c'est pour ça qu'on a voulu faire donc un livre, et à savoir aussi que le bénéfice de ce livre ira à une association caritative donc d'enfants handicapés, l'équivalent de Téléthon en Espagne, donc à Castille-en-Léon, donc les maladies rares. Hein. Donc voilà, on a voulu donc dans ce sens de rendre aussi hommage à Domingo López Chávez.
3: C'est un bon moyen de découvrir la corrida grâce à ce livre aussi et son histoire.
4: Oui, tout à fait, puisque ça permet de connaître vraiment l'intérieur de la corrida avec les difficultés que connaissent les toreros, les ganaderos, les difficultés, les blessures, les doutes, et donc ça permet de vraiment rentrer dans le milieu qu'on ne connaît pas spécialement, puisque des fois on s'arrête donc juste sur le spectacle, alors que là ça permet de vraiment d'aller au fond de ce qu'est la tauromachie, de la vérité du campo, de la vérité de l'entraînement, de la souffrance, de l'humilité des toreros, de la difficulté. Donc ça permet d'avoir aussi tous ces aspects, je dirais, pas seulement taurin, mais aussi humain, politique, financier. Ça permet aussi de découvrir tout ce vecteur de la tauromachie. En plus, ça permet effectivement de découvrir donc ce qu'est le campo charro aujourd'hui, donc tout ce qui est donc Salamanque, Guijuelo, Béjar, et j'en passe. Donc effectivement, c'est une des terres comme en Andalousie où encore peuvent donc être élevés les taureaux. Et c'est vrai que sans la corrida aujourd'hui, disparaîtraient donc tous ces élevages qui ornent le campo charro.
3: Pour ceux qui ne seront pas là ce week-end, ce livre est disponible partout.
4: On va se relayer avec le photographe Roland Cossedoit et Pierre Vidal pour le présenter donc dans chaque arène du Sud-Ouest. Nous sommes aussi conviés par le club Culture Affection de Paris pour présenter le livre notamment. On aura la possibilité donc de découvrir ce livre un peu partout, toutes les arènes du Sud-Ouest et du Sud-Est, puisque nous irons aussi sur Arles ou sur Nîmes présenter ce livre.
3: Merci, bonne feria.
4: Ok, merci à vous aussi.

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3: Autour des arènes, on rencontre donc aujourd'hui des livres. Si vous avez la passion de lire et de découvrir de belles histoires, avec ce stand, monsieur, vous allez vous présenter, nous dire quel est ce stand et d'où vous venez.
4: Bien, ce stand est le stand de l'Union des bibliophiles taurins de France. C'est une association d'aficionados. Nous sommes 150 qui a pour but d'éditer des livres à sujet taurin et qui trouveraient peut-être pas d'éditeurs pour de petites publications et qui ont l'avantage donc de faire œuvre utile en tant que culture taurine. Et donc c'est du prosélytisme taurin culturel.
3: Alors j'ai vu pas mal de choses. C'est vrai qu'on peut apprendre sur l'histoire de la corrida. On peut découvrir les mots de la corrida. Je vois qu'il y a le dictionnaire. Et j'ai vu là-bas au coin Bordeaux, capitale de la corrida. Autrefois c'était ça ?
4: Oui, absolument. Ça a été écrit par un grand aficionado bordelais, Antoine Briscadieu, et qui est, bon, maintenant c'est plus le cas, mais qui essaie de ressusciter au moins par écrit le temps où il y avait de très grandes corridas à Bordeaux.
3: Parmi tous les livres que vous avez, si vous deviez en recommander un pour quelqu'un qui n'est pas trop encore dans les corridas, dans cet esprit-là, c'est difficile ?
4: Oui, c'est difficile parce que bon, c'est un petit peu, je dirais, c'est pas notre défaut, mais enfin, c'est un petit peu des livres d'aficionado averti, d'ouvrages de vulgarisation. Là, vous me montrez un livre qui est la compilation de toutes les bandes dessinées dans lesquelles il est question de tauromachie.
3: Vous êtes là jusqu'à lundi ?
4: Jusqu'à lundi, pas de problème.

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2: On a le plaisir de retrouver la vice-présidente de Pentecôte-Avis qui va nous redonner son prénom.
3: Anne Landier-Taviani.
2: Anne, ça se passe bien pour ce début des fêtes?
3: Alors franchement, le soleil est là. Mais c'est magique. Voilà, on avait commandé les marinières, on avait commandé les fanfares. Et le soleil, on l'avait commandé, mais il est là. Et merci, merci, merci, merci. Un an de préparation. C'est-à-dire qu'on arrive à 30 réunions par an. C'est énorme, énorme. Mais le résultat, il est là. On voit les gens arriver, mais c'est magique. Moi, je trouve que chaque année, le respect est là. Et le fait que les entrées soient payantes, déjà, ça ferme un peu. Et le respect est là. Donc, vous savez, il suffit d'expliquer avec un sourire, dire « Attention, ne parle pas comme ça ». Enfin, voilà, respectons-nous. Il suffit de regarder. Donc là, moi, j'ai un micro. Vous avez une radio. Il suffit de regarder le sourire. Et voilà, une dame qui passe avec une poussette, fauteuil roulant. Je veux dire, bon, on y va, on y croit et c'est magique.
2: Alors, vous êtes vice-présidente de cette grosse manifestation. Vous, quel est le moment que vous attendez le plus? La course des garçons de café, autre chose?
3: Tout. La course des garçons de café, le concours de marinière. Il faut qu'on le batte cette année. Et en fait, toutes les animations. Il faut pas confondre bodega et boire. Il faut aussi... toutes les animations, et c'est hyper important. On anime, on anime, on anime. Course de garçons de café, le concours de marinière.

0: country de Vif et Vinsac qui s'occupe de tout ça pour Pâtes de Côte à Vic et puis ça fait vivre le pays quoi. Voilà.
1: Y a-t-il des nouveautés cette année?
0: Alors cette année il y a des nouveautés, il y a déjà deux modèles de marinières en hublot, très belles, elles ont un petit trait rose, c'est très très vendu. Moi je préfère les autres, les polos, mais les marinières hublots sont le plus vendus, donc ça plaît aux gens. Puis en plus cette année ils ont fait un bon choix, manche courte, ça se prête au temps parce que le soleil est là et puis il fait très chaud quand même, là maintenant il fait chaud. Hein.
1: Alors ensuite on peut se faire plaisir à partir de quel prix?
0: C'est un petit peu à tous les prix parce qu'on a des anciennes marinières où on va les payer 18 euros ou 20 euros, hein, donc c'est abordable un peu pour tout le monde. Et après ben, bien sûr les dernières marinières c'est 35 euros, voilà, ça c'est le modèle. Il y a le modèle collector aussi qui est à 30 euros, pour celui qui fait la collection, qui a oublié l'année dernière de l'acheter, donc il revient, il achète, mais là il en reste pas beaucoup par contre. Hein. Et déjà le stock, on arrive à la moitié déjà.
1: Ça veut dire que si on veut être prêt pour le concours de marinière, il faut absolument passer par ce stand.
0: Là il faut venir, il faut vite venir, très très vite, parce que je pense que demain soir ça va commencer à être un problème d'ailleurs. Alors j'espère qu'on a du stock dans les bureaux de Pentecôte à Vic pour pouvoir réapprovisionner.
1: Allez, pour terminer, donnez-nous vos horaires d'ouverture, ça y est, on continue.
0: Les horaires d'ouverture demain, 10h, 22h, voire 23h, selon l'affluence, hein, voilà. Et dimanche, pareil. Allez, bonne fête également à toi.
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2: Barbara Netto, nous sommes à l'ouverture de cette nouvelle édition de Pentecôte-Avic. Ça y est, c'est fait. Comment vous sentez? C'est une belle édition qui se prépare.
3: Ça y est, c'est fait. Pentecôte-Avic 2026 est lancé. On espère que ce sera une belle édition. En tout cas, tout le monde y a mis du sien. Une belle programmation de Pentecôte-Avic dans la ville. Une belle feria préparée par le club Touré-Miquelon. Le soleil avec nous. Je pense que tout devrait bien se passer. Tous les ingrédients sont là.
2: Vous avez signé encore une fois cette charte.
3: Ben, l'idée, c'est de rappeler à tout le monde que la fête, elle est belle si tout le monde y met du sien. Si on respecte la fête et on tient au fil des ans, à toujours le rappeler. Tout le monde n'a pas encore entendu, mais je doute pas qu'ils l'entendront. Puis il y en a d'autres qui ont progressé.
2: Aujourd'hui en France, on va parler de deux villes, Vic faisant ça et Nîmes, c'est quand même incroyable.
3: Deux places taurines fortes, deux férias et deux villes festives en même temps.

0: est très fiers de partager ce moment en parallèle avec Nemo. Et on espère que les deux ferrières seront belles. On peut mettre en effet deux fois Victoire en sac dans les arènes. On en est fiers.
1: Merci Barbara, bonne fête.
0: Merci beaucoup.

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3: Lancement officiel de ces fêtes de Pentecôte à Vic. Alors, ce soir, je suis avec une personne qui va se présenter. Vous venez de recevoir un prix.
4: Alors, le prix, c'est le prix des amis de la ville de Vic-Fezensac. Et le prix a été remis à la fanfare Piston Circus, à laquelle j'appartiens depuis moins longtemps que certains d'entre nous, pour remercier des 50e année. C'est la 50e année sans arrêt, où les pistons sont venus régulièrement à Vic-Fezensac. Sauf pendant le Covid, on a tout fait ça sur Facebook, enfin en lien, voilà. Alors cette fanfare, elle est issue d'élèves de l'école centrale et de l'école des Beaux-Arts à l'origine. Alors aujourd'hui, c'est beaucoup plus ouvert. La seule règle, c'est qu'il n'y ait pas de saxophone. Mais autrement, voilà. Et il y a à peu près toutes les générations. On a quelques Vicois parmi nous. Trompette, je ne sais pas, il y a une super école de trompette à la Vic, visiblement, puisque nous avons d'excellents trompettistes.
3: Merci beaucoup, félicitations de cette fidélité à Vic-Fezensac.
4: Mais je vous en prie, et à la prochaine, pour les 51, qui est un joli chiffre aussi.

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2: Vic Fezensac, Pentecôte, Vic, président du conseil départemental. Vous apportez une aide à cette fête, vous, le conseil départemental du Gers?
3: Oui, bien sûr, il y a un soutien financier, bien évidemment, et y compris au club Torin. Mais c'est surtout un soutien aussi logistique. Nous participons aussi à la mise en place des navettes pour essayer de sécuriser au maximum, donc en collaboration avec la préfecture. Donc voilà, et puis bien évidemment, les services de secours qui sont sur place et pour lesquels nous jouons bien sûr un rôle important, puisque je rappelle que les services de secours, les sapeurs-pompiers, le financement des sapeurs-pompiers, ce sont les communes et essentiellement le département. Après, c'est un petit peu la magie des férias, et on se rend compte que voilà, et puis c'est la période de ce printemps, de ce beau temps qui arrive. On va avoir la chance d'avoir un week-end assez extraordinaire, avec un week-end hyper ensoleillé, peut-être même des records, presque des records de chaleur pour un week-end du mois de mai. Mais c'est vrai, cette chaleur qu'on a retrouvée par la température, on va la retrouver aussi dans l'ambiance et dans cette convivialité qui fait aussi la richesse du Gers. Merci à vous.
2: Emmeline Lafont, conseillère départementale du Gers. Une enfant aussi de Vic Fezensac. Ça vous fait quoi à chaque fois de revenir là, cette nouvelle édition, le soleil, le monde?
4: Oui, c'est toujours un plaisir de faire les débuts, l'inauguration de cette fête de Vic Fezensac, parce que c'est surtout à cette période où on regarde les actualités, où tout est sombre, où vous allez à la pompe, vous pleurez. Enfin, tout le monde a les visages fermés, tout le monde compte les derniers sous du porte-monnaie. C'est vraiment pas une période facile. Et vous arrivez à Vic Fezensac, vous voyez des gens avec un smile accroché aux oreilles. En plus, on a des prévisions météo qui sont remarquables. Donc franchement, oui, ça fait du bien, parce que c'est presque le lancement voilà, du soleil, de l'été, les fêtes de Vic Fezensac, ça lance beaucoup de choses.
2: Je crois que je vous avais posé la question l'an dernier. Quel est votre plus beau souvenir de jeune fille ici à Vic Fezensac pendant cette période?
4: Alors moi, je suis une aficionne. Donc forcément, ça se passe aux arènes, mes meilleurs souvenirs. Donc oui, j'adore la fête de Vic Fezensac, mais vraiment mon cœur est très attaché à la race des taureaux bravos. J'ai pris le temps d'aller voir tout à l'heure les magnifiques taureaux. Nous accueillons des Miura pour lundi après-midi 17h. C'est vraiment, s'il reste des places, vraiment venez nous voir, parce que ça fait 40 ans que cette ganaderia n'était pas venue à Vic Fezensac. Donc je vous rappelle, pour ceux qui ne le connaissent pas, qu'il y a une Lamborghini qui s'appelle la Miura, par hommage à la beauté, à la férocité de ce taureau. Donc pour vous dire que si monsieur Lamborghini, constructeur italien de prestige, a donné le nom de Miura à sa Lamborghini, c'est pour vous dire comment nous sommes fiers de les accueillir à Vic Fezensac. Donc bien sûr que j'ai de très beaux souvenirs à Vic Fezensac, mais je suis prête à en accueillir de nouveau.
2: Merci Emmeline, passez une bonne fête de Pentecôte ici à Vic, et donc rendez-vous lundi dans les arènes.
4: Tout à fait, mais pour tout le week-end aussi.
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2: La Feria del Toro à Vic, cette fois-ci nous sommes avec le président ici de cette Feria. Vous allez vous présenter et nous dire comment vous sentez les premières heures là. Est-ce que tout va bien? La chaleur est avec nous?
3: Oui, donc je suis Xavier Barrella, président du Club Taurin. Et effectivement, la chaleur est avec nous. On nous annonce trois grands beaux jours de beau temps, même après. Et donc ça, c'est déjà un point très positif parce que des Pentecôtes pluvieuses, on en a connu, mais là, elle sera ensoleillée.
2: C'est une préparation qui est assez longue?
3: Oui, puisque c'est une préparation d'un an, puisque dès la feria finie, on recommence celle de l'année d'après. Et après la pression, elle retombera sans doute le mardi matin, une fois que la feria sera terminée, une fois que tout sera bien passé.
2: Deux mots sur ces taureaux, ils arrivent d'où et ils sont arrivés quand?
3: Alors, les taureaux, en grande majorité, viennent d'Espagne, à priorité d'Andalousie cette année. Un lot également qui vient de la région de Madrid, le lot de Baltasar Iban, et on a un taureau français à la concours, le taureau de Pagès-Mayan. Ils sont arrivés donc le week-end dernier, ils ont été débarqués entre le samedi jusqu'au lundi soir, une partie à Vic et une autre partie dans les corrales de Mont-de-Marsan.
2: Si on devait donner un conseil pour découvrir une corrida, ça serait laquelle?
3: J'ai envie de dire toutes, parce qu'elles sont toutes intéressantes, chacune avec leurs spécificités. Pour que des jeunes qui ne sont jamais allés à la corrida et qui aimeraient vraiment la découvrir, généralement on dit que le spectacle d'entrée, c'est une noviade à non piqué, qui est le lundi matin, et d'ailleurs qui est gratuite pour les moins de 18 ans. Il y a des spécificités dans toutes, entre guillemets une tête d'affiche, puisqu'il y a une corrida, celle du lundi soir, qui est un événement, puisque c'est le retour de la ganaderie légendaire de Miura, 42 ans après un lot complet. Alors c'est une légende parce que Miura a une légende noire, on va dire. Malheureusement, plusieurs taureurs ont été tués par des taureaux de Miura, notamment Manolette, qui a été l'un des taureurs qui a marqué le XXe siècle. Et donc cette légende suit ces taureaux. C'est des taureaux qui, en plus, morphologiquement parlant, sont plus hauts, plus longs, et la légende voudrait qu'ils aient une vertèbre supplémentaire. Voilà donc tout ce qu'il y a autour de Miura. Il y a tout un décorum qui fait que c'est une ganaderie à mythique. Quand on parle de tauromachie, le nom de Miura évoque toujours quelque chose, même pour des gens qui s'intéressent de très loin.
2: Vous sentez ce renouveau aussi avec la jeunesse qui revient dans les arènes?
3: Oui, tout à fait. Il y a un passage de témoins sur lequel on travaille, bien entendu, avec différentes offres. Parce que la corrida, c'est quelque chose qui coûte cher, effectivement. Parce que c'est un spectacle qui est cher à monter. Il ne faut pas que le prix des places soit aussi un frein pour des jeunes qui sont encore dans les études, dans la vie active, etc. C'est pour ça qu'on met une offre d'abonnement jeune à 50 euros sur toute la feria. Et donc ce renouvellement, on le voit. Et d'ailleurs, il y a quelque chose qui ne trompe pas. Vous savez, les couleurs de la fête à Vic, c'est la marinière. Hein. Dans les arènes, il y en a de plus en plus.
2: Vous êtes le président de ce club taurin ici à Vic. Vic Fezensac, 3000 habitants, 7000 places dans les arènes. On vous en parle ailleurs?
3: Bien entendu, ça impressionne tout le monde parce que on est une arène de première catégorie. On est l'arène de première catégorie dans la plus petite ville qui existe. Voilà, donc ça impressionne. Mais à Vic, il y avait un dicton qui disait « Vic déplace les montagnes ». Donc on y est. Merci.

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2: Nous sommes toujours ici, sous les arènes de Vic-Fezensac, cette exposition avec un vernissage qui a eu lieu. Mais d'abord, avant d'avoir ce vernissage et cette exposition, il a fallu un petit peu rénover. Nous avons une personne qui s'en est occupée, qui va se présenter et va nous dire aussi un petit plus, car vous avez réalisé l'affiche de cette verrière. Bonsoir, votre nom et prénom.
3: Je m'appelle Yannick Bacon, je suis originaire de Vic-Fezensac et j'habite à Haussegor, ça fait une trentaine d'années. On m'a confié la réalisation de l'affiche, donc pour moi ça reste un honneur bien entendu, étant donné que je suis un enfant des taureaux de Vic. J'ai été éduqué à travers la peinture par rapport aux gens qui m'ont précédé. Une pensée à Jean-Jacques Baillac, Marcel Grazelli, Michel Campistron, plein des artistes gersois également. Donc voilà, pour moi la peinture, et Jean-Paul Chabals bien entendu, la peinture c'est sérieux. Je prends ça au sérieux, non pas pour moi, mais présenté au public, tout comme on présente des taureaux sérieux dans les arènes de Vic.
2: La peinture c'est aussi un moyen de transmettre cette tauromachie.
3: Alors la peinture, bien entendu, elle permet de transmettre la tauromachie et également, non pas forcément le rôle, mais de par rapport au ressenti des artistes, d'évoquer la poésie que la tauromachie transmet.
2: Un petit mot sur l'affiche avant de parler des travaux. Pourquoi ce bleu, vous avez les yeux bleus, je me dis tiens, pourquoi ce bleu, cette année, a été choisi pour les taureaux de Vic?
3: Alors le bleu, c'est pas vraiment un choix, c'est tout simplement que c'est une couleur que j'utilise pas mal au travers de mes tableaux, notamment sur les fonds, pas forcément sur le sujet. Bon, effectivement, le sujet principal, c'est le taureau qui est mis en avant par rapport à la reine de Vic. Et ensuite, tout le reste, c'est simplement mon univers à moi. Donc, les carrelages, c'est simplement les carreaux de faïence dans les maisons de campagne où certaines poules venaient se rafraîchir à l'orée de l'entrée des maisons. C'est un peu ça l'inspiration de départ au travers de travail. Ensuite, le lustre, je l'intègre souvent pour mettre en valeur l'univers que je présente au travers de chaque tableau. Et en même temps, ça tombe bien puisqu'il met en avant le lustre du taureau et le taureau en Vic avec le V des cornes qui fait le V de Vic. Mais en même temps, je me suis rendu compte plus tard, après la réalisation, que le V de Vic était aussi dans la faïence, ce dont on parle. Ainsi que le visage, donc on parlait de poésie. Cette année, nous fêtons les 90 ans l'assassinat de la disparition de Federico Garcia Lorca, qui est un poète majeur dans l'histoire de la tauromachie et de l'art exactement, notamment en Espagne. Et je trouve que c'était l'occasion de l'intégrer à travers cette affiche pour montrer également que le monde de taurin reste une culture et il faut surtout le rappeler sans cesse.
2: Est-ce que cette affiche va participer à un voyage à d'autres concours? Est-ce qu'elle va se promener dans d'autres arènes ou c'est uniquement pour Vic-Fezensac?
3: Non, l'affiche de Vic, elle est réalisée bien souvent par des peintres qui n'ont pas forcément des démarches taurines. Alors à ce sujet, justement, Jean-Paul Chambas a fait pendant 40 ans de belles choses, a fait des affiches. On a réalisé plusieurs. Jean-Jacques Baillac aussi, qui était dans mon cas un Vicois, mais pour un Vicois ça reste un peu exceptionnel, non pas un dernier recours, mais voilà. Donc l'idée c'est quand même de faire venir des peintres de reconnaissance nationale voire internationale et qui n'ont pas forcément vu de corrida, donc donner justement une originalité au travers de cette affiche là.
2: On rappelle que vous avez aussi organisé les travaux ici, il a fallu un peu rafraîchir cet endroit.
3: Oui, mais la galerie elle a fait naissance dans les années 2000. Bon, c'est vrai que les arènes de Vic-Fezensac sont particulières. Elles font 7000 places pour un petit village de 3000 et des poussières habitants. Donc c'est un cas unique. Oui, elles avaient pris de l'âge. Donc on a restauré cette galerie tout en la rafraîchissant afin d'accueillir les artistes et de respecter leur travail, justement. Que cela aussi donne envie à d'autres artistes pour les années qui viennent de pouvoir montrer leur travail. D'où respecter le travail, c'est quand même un métier.
2: Et puis pour terminer, vous aussi, vous êtes exposé, alors peut-être pas sous les arènes, mais à la Varinque.
3: Effectivement, donc ça c'était pas prévu, donc tout entre la galerie, l'affiche, plus l'expo, ça fait beaucoup pour moi, mais bon, j'ai pas voulu tout annuler, ça me fait plaisir, mais ça reste exceptionnel. Donc on fait une expo à la Varinque, où là les gens peuvent voir mon univers, mes vrais tableaux. L'original de l'affiche est exposé également à la Varinque, et je sais que j'ai beaucoup de demandes par rapport à éventuellement des dédicaces durant la feria, donc après chaque corrida, il y aura une dédicace donc à la Varinque à côté de l'original, et les gens qui le souhaitent auront un petit mot sur l'affiche en souvenir de la Feria du Taureau 2026.
2: Merci beaucoup de cet entretien pour la Feria del Taureau. Passez une bonne feria et puis à très bientôt, puis peut-être pour une nouvelle affiche ou pour d'autres. d'autres arènes.
3: Bien, merci à vous. Et puis de toute façon, le soleil est au rendez-vous. C'est peut-être Lorca qui nous l'a commandé.
2: Merci.
3: Merci, au revoir.
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1: Le bulletin météo de votre soirée et de la nuit. En soirée, le ciel est parfaitement clair et il fera 22 à 23 degrés en moyenne. Pour la nuit, c'est un ciel étoilé qui nous attend. Vous pourrez ainsi contempler les étoiles. Il fera très doux pour une nuit de mai, 18 degrés de moyenne sur le département. On regarde à présent votre début de semaine avec la journée de demain lundi. Le matin sera déjà fortement ensoleillé et les températures seront chaudes. 17 degrés au lever du jour, puis 24 degrés dans le courant de la matinée. L'après-midi, c'est la continuité de la matinée avec un soleil bien présent et des températures qui pourront dépasser les 30 degrés par endroit et une moyenne de 29 degrés. Quoi qu'il en soit, Jean-Pierre vous fera un point plus complet et détaillé dès 5h demain matin. Pour ma part, je vous souhaite une très bonne fin de week-end et je vous donne rendez-vous le week-end prochain. Très bonne soirée à tous avec DFM 930.
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3: Nous sommes à Vic-Fezensac pour ce départ de la Feria del Toro. Et on va rencontrer plusieurs personnages qui ont notamment été ce soir ici à l'inauguration de ce vernissage. Monsieur, vous allez vous présenter, vous allez nous parler un petit peu de votre rôle ce soir. Et d'où vous venez? Et je crois que vous avez été aussi dans les arènes il y a un temps.
4: Je suis Swan Soto, je suis matador de taureau de Nîmes. J'ai pris l'alternative en 98. Quand j'ai pris ma retraite en 2008, je me suis reconverti dans la peinture. Ça fait une quinzaine d'années que je me consacre à ça. Et là, on est très heureux avec mes amis Quentin Révilla, qui est de Béziers, qui est un peintre de Béziers, avec Jonathan Vérune, qui est de Nîmes aussi, avec Anthony Sorbet, qui est photographe, de faire cette expo à Vic pour ouvrir un petit peu cette feria et puis donner vie à cette galerie des arènes qui est vraiment sublime, qui a été rénovée. Et pour nous, c'est un honneur d'être reçu par les Vicois. Et c'est un honneur d'ouvrir cette feria. Là, les artistes qui participent à cette expo sont des artistes qui sont très exposés, qui sont vraiment, on va dire, à la mode. Voilà, Jonathan a fait l'affiche de Bilbao en 2023. Moi, j'ai fait l'affiche de Nîmes en 2024. Par notre biais aussi d'être dans la tauromachie, voilà, depuis tout petit. Moi, j'ai voulu être torero, j'avais 7 ans. Ensuite, j'ai réussi à réaliser mon rêve. Donc, et j'ai passé plus de 25 ans dans la tauromachie. Donc voilà, les contacts sont là. Maintenant, nous, en tout cas, bon, pour mon cas, moi, je vis ça comme un cadeau que m'a fait la tauromachie, toute la passion que j'ai eue à ça et toute l'intrigue et tout le don que j'ai fait. Bon, mais voilà, maintenant, on récolte un petit peu les fruits, puis ça fait plaisir de revenir dans le sud-ouest. Moi, j'ai tauré pas mal ici, de Novillero et tout ça, de revoir les gens 25 ans après, ça fait plaisir. Puis avec une autre discipline, c'est pas mal aussi.
3: Alors, vous l'avez dit, ce qui a été initié ici, à Vic, ça remonte au-delà des frontières aussi. On parle de ces arènes et de ce coin spécial pour les artistes.
4: Ben, je pense que Vic, c'est vraiment une arène qui est rentrée dans la légende de la tauromachie, non seulement française, mais aussi, voilà, ça a traversé les frontières. Beaucoup d'Espagnols viennent à Vic. Il y a une réputation, voilà, de taureau très sérieux, d'intégrité du taureau, d'un public très exigeant, mais en même temps, c'est ce qui fait que cette feria existe, continue à exister, s'est pérennisée et va durer encore très longtemps, parce que je pense que c'est l'avenir de la tauromachie d'avoir, voilà, une intégrité totale et un respect de cet animal qui pour nous est le centre de tout et le dieu. Et donc pour nous, voilà, Vic, c'est un endroit très important, parce que s'il doit en rester qu'un seul, et bien peut-être ça sera ici.
3: Vous exposez aussi ce week-end à Vic?
4: Si, moi j'expose aussi dans la galerie des arènes. Donc voilà, on sera là ouvert tous les jours à partir de 10h30 du matin, toute la journée, jusqu'à l'heure de la corrida, et ensuite on pourra tous boire un coup après la corrida aussi dans la galerie.
3: Pour terminer, quand on est passionné comme vous, comment on fait le choix entre Vic et Nîmes? Parce que là, c'est le même week-end.
4: Ben, moi, je suis de Nîmes, donc pour moi, la feria de Pentecôte à Nîmes, c'est une feria, voilà, c'est un peu, c'est très central, mais moi, ça me fait très plaisir de venir à Pentecôte, à Vic. J'ai jamais eu l'occasion de faire la feria complète ici, et pour moi, c'est un rêve, et depuis qu'on est là, on est reçu. C'est extraordinaire la gentillesse des gens et l'accueil qu'on a ici. Et donc, merci beaucoup et on reviendra.
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3: La présentation cette fois-ci des artistes sous ces arènes de Vic-Fezensac avec Jonathan qui va nous parler un petit peu de sa peinture. Alors, c'est votre nom et votre prénom?
5: Moi je m'appelle Jonathan Vérune, je suis nîmois. J'habite à Séville maintenant depuis une vingtaine d'années. Voilà, à la base, je suis matador de taureau. J'ai arrêté de taurer il y a maintenant 10 ans. Et voilà, donc maintenant je suis dans le monde de la peinture, beaucoup sur la photographie aussi. Et en fait, avec mon travail, j'ai essayé un peu de représenter ce que moi je ressentais quand j'étais dans l'arène, c'est-à-dire, voilà, le côté un peu du mouvement, des gens qui boivent, les gens qui parlent, les gens qui mangent, les gens qui, voilà. Et d'où ce travail un peu de découpe sur la photographie, puis de la peinture, et sans toucher le torero, sans toucher le taureau. Donc voilà, après, c'est la base de mon travail, c'est la photographie, et après, il y a tout ce travail autour pour essayer de faire autre chose, quoi.
3: Mais vous avez aussi réalisé fait des affiches pour des férias?
5: Oui, alors j'ai réalisé plusieurs affiches dans le sud-est, dans le sud-ouest aussi à Saint-Vincent-de-Tyros, et puis l'affiche la plus importante, c'est celle de Bilbao en 2023 pour la feria.
3: Est-ce que vous sentez que les jeunes reviennent dans les corridas, dans les arènes? Est-ce qu'il y a des jeunes qui reviennent aussi pour devenir toréador?
5: Je pense que oui, on a un renouveau, on a de nouveau des gens en fait, qui, et surtout des jeunes qui ont envie de venir au taureau. On le voit sur les arènes, les grandes arènes aussi, sur les grands triomphes, on voit que les premiers à sauter en piste pour porter le torero, c'est des gamins qui ont entre 18 et 25 ans. Et je trouve depuis quelques années, voilà, on a ce renouveau en France et même en Espagne. La France, je trouve qu'elle a toujours bien défendu la tauromachie et on a eu quand même une affection assez jeune, puis quand même pas mal d'années avec une affection qui bouge beaucoup aussi par en Espagne. Et aujourd'hui, l'Espagne aussi a un renouveau en fait sur le voilà de génération sur la corrida. On va dire que la corrida redevient à la mode parce que c'est ce qui a manqué et je pense que c'est grâce à plusieurs toreros, de jeunes toreros. Je pense que torero comme Rocarrey fait énormément du bien à la tauromachie dans le sens où il a redonné un coup de jeune. Il a un peu dépoussiéré le côté torero qui est au campo et qui je trouve que c'est bien. Les arènes se remplissent, on a des noix et billettes un peu partout. Donc c'est fabuleux quoi.
3: Vous qui vivez à Séville, comment vous trouvez Vic dans cette place de toutes ces arènes que l'on a dans le sud-ouest et en Espagne? Est-ce que Vic, on en parle à Séville? Est-ce qu'on dit que c'est quand même une place importante?
5: Bien sûr, Vic, c'est une place importante. Moi, en plus, je peux en parler en tant que torero aussi parce que voilà, j'ai toré pendant 15 ans de Matador. J'ai eu la chance de torer en Noviat Saint-Picador dans les arènes de Vic et ça a toujours été une arène importante dans le panorama taurin, que ce soit en France ou en Espagne. C'est vite fait, on a deux férias hyper importantes en même temps et les deux sont pleines. Donc si c'est bien pour... Enfin, voilà, ça montre bien l'importance que peuvent être les arènes de Nîmes comme celle de Vic, puisque en faisant leur feria en même temps, ils arrivent à avoir du monde. Donc oui, elle a de l'importance par son côté aussi touriste, où il y a un public qui recherche ça. Et je pense que c'est une arène qui a beaucoup de respect et qui est surtout, on le voit, les toreros importants aussi espagnols qui viennent torer chaque année à Vic et les gradins qui sont pleins depuis des années. Donc oui, c'est une arène qui compte dans le milieu taurin.
3: Est-ce qu'on peut voir vos œuvres sur un site internet ou une page Facebook pour ceux qui ne peuvent pas venir ce week-end?
5: Bien sûr, moi, toutes mes œuvres sont sur ma page Instagram, Facebook ou mon site, qui a mon nom, qui est jonathanverune.com ou @jonathanverune, on me trouve un peu partout.
3: Merci beaucoup.
5: Merci beaucoup.
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2: Les artistes qui exposent ici à Vic-Fezensac. Cette fois-ci, on continue avec Quentin qui va se présenter et nous dire un petit peu quel est votre art, c'est le dessin, la peinture ou la photo.
3: Bonjour, je m'appelle Révia, je suis artiste peintre biterrois de 29 ans. Et donc, comme je viens de le dire, mon travail est autour de la peinture.
2: Alors, biterrois et un biterrois ici à Vic-Fezensac, c'est chouette parce que je crois que pour la feria, vous, c'est au mois d'août. Quel est donc votre style et d'où vous vient l'inspiration? Parce qu'on a vu des choses quand même très très très jolies.
3: Merci. D'où vient mon inspiration? Écoutez, je suis allé aux arènes très jeune et il y a quelques années, pour mieux comprendre, je peignais déjà des taureaux, et pour mieux comprendre ce que je peignais, j'ai fait un petit tour par l'école taurine de Béziers pour comprendre ce que je peignais. Donc voilà, j'ai fait des tientas, pas avec des taureaux adultes bien sûr, des vaches essentiellement et des petits novillos.
2: Vous aussi, on vous a confié la tâche de réaliser des affiches.
3: Oui, j'ai réalisé l'année dernière l'affiche de la Feria de Badajoz en Espagne. Puis j'ai aussi réalisé l'affiche de la Feria de Noviade de Bougeant cette année, l'affiche de la réouverture des arènes de Moguio en 2023. Cette année, l'affiche de l'événement du dernier jour de la Feria de Béziers, car je vais décorer les arènes.
2: Quand on dit décorer les arènes, qu'est-ce que vous allez apporter en plus?
3: Ça sera un petit peu dans le style d'une goyesque, qui va pas s'appeler une goyesque. Voilà, on va garder un petit peu de surprise, mais la piste devrait être peinte et d'autres parties des arènes.
2: Est-ce que ces œuvres et toutes celles que vous avez déjà faites, on peut les revoir sur un site?
3: Oui, bien sûr, j'ai un compte Instagram, c'est mon nom de famille, Révia, et c'est là où je poste la plupart de mes œuvres. Merci à vous.
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3: Le dernier artiste que l'on retrouve ici avec Faisant Sac, c'est Anthony qui va nous donner son nom de famille et nous parler un petit peu de votre peinture. C'est quoi? C'est la peinture, du dessin ou de la photo?
4: Alors moi, c'est de la photographie que je retravaille en toile, donc numérique, sur ordinateur. Je prends des photos en noir et blanc, que je vectorise et du coup, je rajoute des couleurs à travers le mouvement du torero, la passe des capes, de la moulette. Et donc ça se transforme en toile graphique, que j'appelle ça, mais c'est en réalité sur du papier. Et du coup c'est des impressions, c'est des tirages limités.
3: Ce qui veut dire que ce week-end sur Vic, vous pouvez faire des photos pendant cette feria et peut-être en faire un tableau demain.
4: C'est exactement ça. Donc en gros chaque photo que je prends aux arènes, donc de taureaux, des taureaux, je peux les transformer après en toile. Il y en a une d'ailleurs d'exposée, il me semble, de Vic, de Pic. Et du coup ça se transforme comme ça en toile. Donc chaque photo peut prendre avoir une seconde vie.
3: Alors vous exposez ici avec, mais vous avez exposé ailleurs. Est-ce que vous avez réalisé des affiches aussi pour des férias?
4: J'ai réalisé les affiches de la Noviada de Plaisance-du-Gers, de Arzac, et cette année j'ai la chance de réaliser l'affiche de la Feria de la Pêche et de l'Abricot pour Saint-Gilles. Donc les 30 ans de la Feria en plus de ça, et donc un honneur, parce que c'est vrai que créer des affiches pour des grosses férias de cette ampleur, c'est toujours honorable pour un artiste, surtout un jeune artiste comme moi, de passer après des artistes comme Jonathan, comme Quentin avec qui j'expose aujourd'hui, et comme Swan. Juste honoré de cette chance.
3: À part les taureaux, vous faites aussi d'autres photos ou vous restez sur la tauromachie?
4: Je fais des photos pour mon métier, vu que je travaille dans la communication, donc photographe au quotidien pour mes clients, de photos de famille, de mariage, donc la photo prend une partie dans ma vie importante.
3: Est-ce qu'on peut retrouver sur un site toutes ces photos et notamment celles de ce week-end?
4: Tout est au nom d'Anthony Sorbet, voilà, c'est Anthony Sorbet, c'est assez simple, ça s'écrit comme la glace et voilà, vous pouvez tout retrouver sur internet.
3: Merci, bonne feria, bien sûr, tout au long de ce week-end vous serez là, on peut discuter avec vous de vos œuvres.
4: Merci à vous.

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1: Sur DFM 930, nous parlons aujourd'hui avec mes invités de Pentecôte à Vic, mais avec une particularité, on va parler de la journée des familles. J'ai le plaisir de recevoir Emma, bonjour.
2: Bonjour.
1: Merci d'être là avec nous sur DFM. Et Philippe Difilou, bonjour.
3: Bonjour.
1: Alors, cette journée des familles, elle aura un goût particulier cette année.
2: Alors, en fait, cette journée des familles, elle a toujours un peu plus ou moins existé, mais elle n'a jamais été vraiment réellement travaillée. Donc c'est vrai que depuis l'année dernière avec Philippe et puis certains membres du bureau, on a concrétisé donc l'année dernière cette journée des familles avec aux arènes démontables, voilà, pour justement que les enfants puissent s'épanouir et avoir leur après-midi, leur journée. C'est une journée qui est tournée vers la convivialité, beaucoup d'échanges aussi avec les parents, quelque chose voilà, de très très familial. Voilà. Et donc c'est vrai que chaque année nous avons un thème à Pentecôte à Vic, et c'est vrai que dans l'année dernière c'était sur le cirque, donc nous avions eu un spectacle de cirque, nous avions eu des animations sur le thème, et là cette année c'est Vic Fanfaronne, donc il y a un autre état d'esprit qui est mis en place, voilà. Donc ce sont des idées qui nous émergent souvent parce qu'on voit quelque chose qui nous plaît, donc voilà, on le note, on en parle entre nous, et après c'est validé en principe, voilà.
1: Par le bureau du festival,
2: oui.
1: Évidemment.
2: Oui, tout à fait.
1: Alors, merci Emma. Philou, ça va être quoi votre poste à vous? Qu'est-ce que vous allez faire?
3: Je suis avec Emmanuel pour gérer tout après-midi. Et ça va être aussi de gérer aussi les photos.
1: En amont, dans l'organisation, c'est aussi de décider des animations, de discuter ensemble, de dire ça c'est bien pour les enfants, ça.
3: Oui, c'est tout à fait ça, on décide à deux, et après on valide avec le bureau, mais cette année on a eu un peu carte blanche.
1: Ah mais ça c'est bien, ça, c'est cool, c'est à vous qui vous font confiance. Avant de détailler un peu le programme, est-ce qu'on pourrait présenter les autres personnes qui sont avec vous pour cette journée?
2: Alors on a effectivement au niveau des animations, vous voulez dire?
1: Non, d'abord des personnes.
2: Personne.
1: Qui vous accompagne? On a eu quelqu'un au téléphone tout à l'heure.
2: Alors, effectivement, on a Laetitia, qui est notre assistante de direction de Pentecôte à Vic. On a effectivement Pascal, qui est notre président, Sébastien, Anne, Joanne. Et puis j'en oublie d'autres. Puis au niveau du CA, on a donc Fidou, Eric, Tutu. Enfin voilà, on en a plein d'autres. Et c'est vrai que ça, ils nous aident. Ils nous aident beaucoup.
1: Très bien. On va marquer une pause. On revient dans un instant avec Emma et Fidou pour parler de Pentecôte à Vic sur la journée.

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1: Journée des familles à Vic-Fezensac à l'occasion de Pentecôte à Vic avec mes invités Emma et Philou. Alors, on va détailler en gros cette journée. Qu'est-ce qui va se passer le matin et l'après-midi ?
2: Alors, le matin, en général, ça va être assez calme parce que tout le monde fait dodo, tout le monde dort, tout le monde recharge les batteries. C'est plutôt l'après-midi, à partir de 14h jusqu'à à peu près 17h, 18h. Donc, on a des jeux, des structures gonflables. On va avoir une maquilleuse qui va faire sur le thème. Un atelier sur l'instrument du fanfaron.
1: Oui, c'est important ça.
2: Voilà. Et puis on n'oublie pas aussi un peu de défis. Mais ça, je laisse Philippe en parler.
1: Allez Philippe.
3: Mais en fait, cette année, on a eu un défi avec deux vélobars.
1: Alors ça, il faut donner un détail sur ça.
3: Alors c'est en fait, on pédale avec les jambes et le verre se vide.
1: D'accord.
3: Plus on va vite, plus on va vite, plus il se vide vite.
1: D'accord. Et alors le but, c'est d'arriver le premier.
3: Oui, voilà.
1: Très bien. Ça va être un jeu où beaucoup d'enfants vont participer.
3: Mais on espère.
1: Ouais.
2: Oui. Et après, on n'oublie pas non plus les jeux en bois.
3: Les jeux en bois.
2: Voilà. Les enfants adorent, les familles aussi adorent. C'est vraiment un moment assez sympathique.
3: Puis et puis la photo avec le photoboot.
1: Eh oui, ça c'est un moment
3: donc,
1: sympa ça.
3: Cette année, il y a une particularité. C'est il va y avoir un grand panneau en carton. On pourra mettre la tête dessus.
1: Oui, chouette, oui.
2: Donc c'est quelque chose qui a été travaillé justement avec les jeunes dont s'occupe Florian.
1: D'accord.
2: Et en parallèle aussi, on a demandé à Aurel Leblanc, le directeur du centre de loisirs de Vic-Fezensac, de nous faire des panneaux qui décoreront la salle polyvalente où vont manger les fanfares.
1: On va marquer une pause, on va se retrouver une dernière fois pour continuer de parler de cette journée des familles à Vic-Fezensac à l'occasion de Pentecôte à Vic.

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1: Aujourd'hui, avec Emma et Philippe, on est à Vic-Fezensac, et oui, déjà un peu Pentecôte-à-Vic, spécialement cette journée des familles. Alors, j'aimerais savoir, est-ce que c'est ouvert à toutes les familles Vic-Fezensac? Est-ce qu'une famille de, mettons, de Castéraud, de Condon peut participer à cette journée?
2: Oui, bien sûr.
1: D'accord. Donc ça, c'est pas fermé, c'est bien.
2: Alors, cette année, nous avons pu avoir une matinée qui va se faire le 13 mai, animée à Intermarché Vic Marambat.
1: Alors, ça va être une animation. En plus, c'est quoi cette animation?
2: Alors, c'est une animation qu'on a réussi à faire avec la directrice d'Intermarché Vic Marambat.
1: Bon, merci, oui, bravo.
2: Et en fait, il va y avoir un maquillage, photo, des friandises et on n'oublie pas, il va y avoir un stand de Pentecôte à Vic.
1: Même ça, c'est bien.
3: Voilà, et on n'oublie pas Victus non plus.
2: Victus non plus.
1: D'accord. Donc ça, c'est bien. C'est une belle organisation. Et dites-moi, à l'occasion de cette journée famille, est-ce qu'on en profite aux enfants pour leur parler de cet esprit de Pentecôte à Vic? Est-ce qu'on leur raconte l'histoire? Est-ce qu'on parle aussi un petit peu de ce qui se passe aux arènes ou pas du tout? Ça, on les laisse tranquilles?
2: Non, on les laisse tranquilles.
1: D'accord.
3: Je pense que c'est des choses qui sont plus ou moins ancrées.
1: D'accord.
3: Dans les familles. Et pour l'instant, effectivement, ce genre de choses viendront au fil du temps, au fil des années. Nous, on est juste pas les bâtisseurs, mais on va essayer que nos petits festaires deviennent des grands et fassent effectivement après le week-end qui les attend.
1: Plus tard, oui.
3: Voilà.
1: Oui, parce que quand même, on dit que les jeux gonflables sont dans des arènes éphémères, donc on se rapproche.
2: En fait, ça va être dans les arènes démontables.
1: Ah, et c'est là où il y a les courses hollandaises, alors.
2: Et voilà.
1: D'accord, vous allez le faire là, cette journée. Fabrication d'un instrument de fanfaron, donc on l'a dit, hein, c'est essayer de fabriquer une trompette ou des choses comme ça.
3: Là, l'animatrice est déjà, je dirais, très inspirée. Donc ça, c'est le secret. Nous-mêmes, on n'est même pas au courant. Voilà, mais nous, on fera partie aussi. On fera partie aussi des festivités parce que ça nous tient à cœur d'aider, d'être là, d'être présent pour les enfants. Surtout que à la fin, il y aura un petit goûter offert. Voilà, moment de partage. Et je tiens aussi à signaler que donc cette journée, mais aussi durant tout le week-end,
1: oui.
3: La nouvelle association des parents d'élèves de Vic-Fezensac sera également présente. Et donc, elle nous fait le plaisir aussi d'être avec nous. Et j'espère qu'ils pourront partager aussi avec nous ces petits moments bien sympathiques. Voilà.
1: Alors, merci Emma, merci Philippe d'être venu parler de la journée des familles. On rappelle, ça sera le 25 mai, l'entrée est gratuite ce jour-là, et c'est Place Mahom. Voilà, et Pentecôte à Vic, c'est bien de penser aussi aux enfants.
3: Merci à vous.
2: Merci à vous.
1: Merci.
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2: Nous sommes avec Jean-Pierre Biffy, nous parlons de Pentecôte à Minotosia. Qu'est-ce qui vous motive à continuer cette manifestation?
3: Toujours un grand passionné de voiture. Et puis bon, la 14e année cette année, vous savez, plus ça va, plus il y a de l'ampleur, plus il y a de monde. Donc une année comme l'année dernière, exceptionnelle. On n'a jamais vu autant de monde et autant de voitures, surtout exposées. 133 voitures, on va essayer de battre le record cette année. Voilà, donc il y a plein de clubs aux alentours des départements morzins qui m'ont dit qu'ils seraient là. Une grande journée, donc vous en faites partie depuis le début, donc voilà.
2: Est-ce qu'on peut venir avec sa voiture, si elle n'est pas forcément de collection, il y a une date à respecter?
3: Oui, il y a plutôt une date à respecter, comme c'est une expo, comme on dit, de véhicules anciens, on s'arrêterait aux années 2000. On sait très bien qu'il y a des voitures maintenant qui ont un look un petit peu comme les anciennes, mais bon, ça, pour moi, ça dénature un petit peu.
2: On a découvert, même en télé, beaucoup de reportages sur ces passionnés de 4L, ça devient un phénomène.
3: Ça tombe bien que dans les journaux, dans les émissions, on en parle un petit peu de plus en plus. On voulait nous les enlever, ne plus les faire circuler, et puis on se rend compte que ce patrimoine-là, pour l'enlever, ça va être difficile, quoi. Il en sort maintenant, on ressort des granges, comme on dit, il y en a beaucoup. Et puis bon, après, c'est le phénomène aussi de ce raid qui est comme chaque année le 4L Trophy, qui fait aussi que la 4L est toujours aussi prisée, et voilà, comme la 2 chevaux. Hein.
2: Alors vous, Jean-Pierre Buffy, passionné de 4L, ça serait quoi votre modèle idéal si vous deviez en retrouver un?
3: Alors moi, mon rêve, ça serait une JP4. C'est une 4L avec toutes débâchées, sans les portières, c'est en plein air, quoi.
2: Peut-être qu'on en aura en exposition.
3: Ah, et j'espère que si quelqu'un m'écoute à la radio ou connaît quelqu'un qui en a une, ça serait avec grand plaisir de voir ça à Minotosia. Ouais.
2: Ce lundi de Pentecôte à Minotosia, c'est un lundi consacré aux voitures, mais il y a une autre tradition, c'est ce fameux Aligo.
3: Oui, ça c'est un ami à moi qui est traiteur dans l'Aveyron, qui m'avait promis au début, on avait commencé avec lui, et là il m'avait promis de revenir, donc là ça fait la 2e année qu'il va revenir. Là, ouais.
2: Alors, si on n'a pas le temps de faire une pause déjeuner, il y aura quand même de quoi se restaurer.
3: Oui, il y aura de la sandwicherie, il y aura des personnes qui seront là aussi professionnels pour faire des petites galettes, des crêpes, des gaufres, enfin tout un tas de choses, quoi.
2: Donc on va pousser pour cette 14e édition et préparer la 15e où là on fera une belle fête.
3: Voilà, je suis déjà en train de préparer pour la 15e, mais bon, et ça je peux pas en parler encore. Ça fait déjà un an ou deux que j'essaye de trouver une tête d'affiche, enfin une personne qui est dans le milieu automobile. Voilà, et je demande à droite et à gauche dans mes connaissances, mais voilà, on y travaille, on est sur peut-être quelqu'un, mais on n'en dit pas plus.
2: Merci, rendez-vous le lundi de Pentecôte à Minotosia avec Jean-Pierre Biffy et toute l'équipe de bénévoles qui vous accompagne.
3: Oui, merci aussi aux bénévoles, parce que sans eux, il n'y aurait pas cette grande journée. Et je vous remercie aussi, vous DFM 930, d'être là depuis le début.
2: Merci.
3: Merci, au revoir.

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